Récemment prévu en Beauce, à Lévis, à La Pocatière, au Saguenay, à Québec et dans la région de Montréal au cours des prochaines semaines. Finalement, côté météo en Beauce, c'est nuageux et le minimum est de 7 degrés. Demain, ce sera ensoleillé et le maximum sera de 25 degrés, mais on ressentira jusqu'à 27 degrés.

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1: Ah ouais.

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3: Une enquête est en cours à Lévis après la découverte d'ossements pouvant s'apparenter à une main humaine sur un terrain vague du secteur de Saint-Nicolas. La découverte a été faite ce matin par un randonneur sur le chemin Olivier. Les policiers ont érigé un périmètre de sécurité et dépêché des spécialistes en identification judiciaire sur les lieux. Les ossements seront analysés par des experts afin de déterminer leur origine. Les autorités n'excluent pas la possibilité qu'il s'agisse de restes animaux. Les négociations pour le renouvellement des conventions collectives des paramédics affiliés à la CSN connaissent une nouvelle relance avec le début d'un blitz intensif de discussions. Les conventions collectives sont échues depuis le 31 mars 2023 et les syndicats concernés ont exercé des moyens de pression pendant près de 11 mois. Les pourparlers impliquent notamment Urgence Santé ainsi que plusieurs entreprises ambulancières et coopératives du Québec. Les partis espèrent faire progresser les discussions en vue d'une entente.
4: Le député conservateur de Beauce, Jason Groslo, participera à une tournée économique à travers le Québec en prévision de l'examen de l'accord Canada-États-Unis-Mexique. Accompagné de plusieurs collègues, les élus conservateurs rencontreront des représentants des secteurs manufacturiers, agricoles, agroalimentaires et exportateurs afin de recueillir leurs préoccupations et leurs priorités. Des arrêts sont notamment prévus en Beauce, à Lévis, à La Pocatière, au Saguenay, à Québec et dans la région de Montréal au cours des prochaines semaines. Finalement, côté météo en Beauce, c'est nuageux et le minimum est de 7 degrés. Demain, ce sera ensoleillé et le maximum sera de 25 degrés, mais on ressentira jusqu'à 27 degrés.

Bon mardi tout le monde, Ellie Bombardier qui vous accompagne ce soir. 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
4: 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Une enquête est en cours à Lévis après la découverte d'ossements pouvant s'apparenter à une main humaine sur un terrain vague du secteur de Saint-Nicolas. La découverte a été faite ce matin par un randonneur sur le chemin Olivier. Les policiers ont érigé un périmètre de sécurité et dépêché des spécialistes en identification judiciaire sur les lieux. Les ossements seront analysés par des experts afin de déterminer leur origine. Les autorités n'excluent pas la possibilité qu'il s'agisse de restes animaux. Les négociations pour le renouvellement des conventions collectives des paramédics affiliés à la CSN connaissent une nouvelle relance avec le début d'un blitz intensif de discussions. Les conventions collectives sont échues depuis le 31 mars 2023 et les syndicats concernés ont exercé des moyens de pression pendant près de 11 mois. Les pourparlers impliquent notamment Urgence Santé ainsi que plusieurs entreprises ambulancières et coopératives du Québec. Les partis espèrent faire progresser les discussions en vue d'une entente. Le député conservateur de Beauce, Jason Groslo, participera à une tournée économique à travers le Québec en prévision de l'examen de l'accord Canada-États-Unis-Mexique. Accompagné de plusieurs collègues, les élus conservateurs rencontreront des représentants des secteurs manufacturiers, agricoles, agroalimentaires et exportateurs afin de recueillir leurs préoccupations et leurs priorités. Des arrêts sont notamment prévus en Beauce, à Lévis, à la Pocatière, au Saguenay, à Québec et dans la région de Montréal au cours des prochaines semaines. Finalement, côté météo en Beauce, c'est nuageux et le minimum est de 7 degrés. Demain, ce sera ensoleillé et le maximum sera de 25 degrés, mais on ressentira jusqu'à 27 degrés.

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3: Une enquête est en cours à Lévis après la découverte d'ossements pouvant s'apparenter à une main humaine sur un terrain vague du secteur de Saint-Nicolas. La découverte a été faite ce matin par un randonneur sur le chemin Olivier. Les policiers ont érigé un périmètre de sécurité et dépêché des spécialistes en identification judiciaire sur les lieux. Les ossements seront analysés par des experts afin de déterminer leur origine. Les autorités n'excluent pas la possibilité qu'il s'agisse de restes animaux. Les négociations pour le renouvellement des conventions collectives des paramédics affiliés à la CSN connaissent une nouvelle relance avec le début d'un blitz intensif de discussions. Les conventions collectives sont échues depuis le 31 mars 2023 et les syndicats concernés ont exercé des moyens de pression pendant près de 11 mois. Les pourparlers impliquent notamment Urgence Santé ainsi que plusieurs entreprises ambulancières et coopératives du Québec. Les partis espèrent faire progresser les discussions en vue d'une entente.
4: Le député conservateur de Beauce, Jason Groslo, participera à une tournée économique à travers le Québec en prévision de l'examen de l'accord Canada-États-Unis-Mexique. Accompagné de plusieurs collègues, les élus conservateurs rencontreront des représentants des secteurs manufacturiers, agricoles, agroalimentaires et exportateurs afin de recueillir leurs préoccupations et leurs priorités. Des arrêts sont notamment prévus en Beauce, à Lévis, à La Pocatière, au Saguenay, à Québec et dans la région de Montréal au cours des prochaines semaines. Finalement, côté météo en Beauce, c'est nuageux et le minimum est de 7 degrés. Demain, ce sera ensoleillé et le maximum sera de 25 degrés, mais on ressentira jusqu'à 27 degrés.

Bon mardi tout le monde, Élie Bombardier qui vous accompagne ce soir. 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
3: Une enquête est en cours à Lévis après la découverte d'ossements pouvant s'apparenter à une main humaine sur un terrain vague du secteur de Saint-Nicolas. La découverte a été faite ce matin par un randonneur sur le chemin Olivier. Les policiers ont érigé un périmètre de sécurité et dépêché des spécialistes en identification judiciaire sur les lieux. Les ossements seront analysés par des experts afin de déterminer leur origine. Les autorités n'excluent pas la possibilité qu'il s'agisse de restes animaux. Les négociations pour le renouvellement des conventions collectives des paramédics affiliés à la CSN connaissent une nouvelle relance avec le début d'un blitz intensif de discussions. Les conventions collectives sont échues depuis le 31 mars 2023 et les syndicats concernés ont exercé des moyens de pression pendant près de 11 mois. Les pourparlers impliquent notamment Urgence Santé ainsi que plusieurs entreprises ambulancières et coopératives du Québec. Les partis espèrent faire progresser les discussions en vue d'une entente.
4: Le député conservateur de Beauce, Jason Groslow, participera à une tournée économique à travers le Québec en prévision de l'examen de l'accord Canada-États-Unis-Mexique. Accompagné de plusieurs collègues, les élus conservateurs rencontreront des représentants des secteurs manufacturiers, agricoles, agroalimentaires et exportateurs afin de recueillir leurs préoccupations et leurs priorités. Des arrêts sont notamment prévus en Beauce, à Lévis, à La Pocatière, au Saguenay, à Québec et dans la région de Montréal au cours des prochaines semaines. Finalement, côté météo en Beauce, c'est nuageux et le minimum est de 7 degrés. Demain, ce sera ensoleillé et le maximum sera de 25 degrés, mais on ressentira jusqu'à 27 degrés.

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Bon mercredi, troisième jour du mois de juin. On aura des bien belles journées. Ben oui, du soleil aujourd'hui, 26 au maximum. Soleil demain, jeudi, 28. Quelques nuages, vendredi, 25. Et pour l'instant, on est à 10 degrés. Ben, parlant de 10, c'est 10 milliards de dollars qui sont tombés sur le Québec hier. Le premier ministre du Canada, Mike Carney, a annoncé qu'on allait permettre l'élaboration ou le maintien de certaines infrastructures, notamment en matière d'eau potable. Mais surtout, on va financer à hauteur de 40% le tramway dans la région de Québec. Donc, Bruno Marchand, le maire de Québec, est très satisfait. C'est un dossier qui est maintenant réglé. Il va rester maintenant à le travailler et à voir arriver.

cette infrastructure qui, généralement, partout dans le monde, le tramway est bien présent. Puis il y a des gens qui vont dire, « Ouais, mais dans d'autres pays du monde, ils n'ont pas l'hiver. » Dans les années 30-40, à Québec, il y avait déjà un tramway. Ils appelaient ça, sauf erreur, les petites boîtes. Puis dans les petites boîtes, on n'avait pas le système de déneigement qu'on a aujourd'hui. Souhaitons que le tramway, par contre, ne soit pas à l'image du REM à Montréal. Qu'il fonctionne et que tout se passe bien. En Italie, par exemple, le tramway passe aux 7 minutes. Vous allez me dire, ouais, mais il y a pas mal plus de monde. Oui, effectivement, il y a plus de monde. Mais si ça permet de retirer plusieurs véhicules puis d'éviter de la congestion sur les routes, on dit que le temps, c'est de l'argent, le temps qu'on passe à attendre pour rentrer sur Québec, ça pourrait faire la différence. D'autant plus que, le tramway, ça peut être un attrait touristique, un, mais deux, ça va assurément aider. Puis d'autant plus que d'après les projections démographiques, il pourrait y avoir 1 million de personnes dans la région de Québec d'ici 2035. Donc, à vitesse grand V, faut se mettre en marche et faut arriver avec des infrastructures dignes de son nom, qu'on soit pour, qu'on soit contre. Puis, il y a une certaine époque, il y avait Stéphane Gendron, l'ancien maire d'Huntingdon, qui m'avait déjà dit, « Toi, Jeff, t'arrêtes pas de chialer sur les augmentations de taxes municipales. » Mais il dit, « L'employé municipal veut une augmentation de salaire, pareil comme toi, l'essence coûte plus cher dans les véhicules des municipalités. » Puis, de toute façon, là, les gens qui sont élus sont là pour 4 ans. On les laisse décider, puis si dans 4 ans, on n'est pas content, on les mettra dehors. Je trouvais que le raisonnement n'était pas faux. Alors, il y aura donc un tramway dans la région de Québec. Les travaux sont d'ailleurs déjà commencés. Il restait qu'à attacher le financement. La question qu'on est en droit de se poser, puis hier j'entendais des journalistes, des animateurs, des chroniqueurs dire « c'est épouvantable, l'annonce a été faite à Montréal plutôt qu'à Québec ». Concrètement, je pense que l'enveloppe de 10 milliards de dollars pour les infrastructures, que ce soit Québec, Montréal, Longueuil, on a voulu faire ça du côté du gouvernement Carney en même temps. C'est un flash pas mal plus de dire on donne 10 milliards de dollars aux Québécois que de morceler avec 2, 3, 4, 5 points de presse. On s'en rappellerait plus de toute façon comme citoyen. Donc, on a annoncé 10 milliards. Que ça soit fait à Montréal ou à Chicoutimi, moi, personnellement, ça me dérange pas. Ce qui est important, c'est que ça soit fait. La question qu'on est en droit de se poser, par contre, c'est pourquoi on a été la dernière province à avoir le montant d'argent qu'on demandait pour les infrastructures, alors que toutes les autres provinces canadiennes, c'est déjà réglé. En termes de population, la plus importante, c'est l'Ontario, suivi du Québec, et on a été la dernière à recevoir ce montant. Ça m'inquiète davantage. OK, dans l'actualité, il y a une enquête qui est en cours à Lévis après la découverte d'ossements pouvant s'apparenter à une main humaine. La découverte a été faite hier matin par un randonneur sur un terrain vague sur le chemin des Oliviers dans le secteur Saint-Nicolas. Les policiers ont érigé un périmètre de sécurité et dépêché des spécialistes en identification judiciaire sur les lieux. Les ossements seront analysés par des experts afin de déterminer leur origine. Les autorités n'excluent pas non plus la possibilité qu'il s'agisse de restes animaux. Une fillette de 10 ans a subi des blessures après avoir été percutée par un véhicule alors qu'elle circulait à vélo dans une rue de Beauport, près de Québec. L'événement est survenu vers 18 heures hier soir. Les policiers ont précisé que la jeune victime était inconsciente au moment de la prise en charge des paramédics. Son état s'est toutefois stabilisé une fois à l'hôpital. Selon les autorités, elle serait hors de danger. L'automobiliste impliqué dans l'accident, un homme de 50 ans, a été arrêté pour conduite dangereuse. Une enquête est en cours afin de déterminer les circonstances exactes de l'accident. Hier, au palais de justice de Saint-Joseph, c'était la comparution de David Ngué Tabsquan, 18 ans, pour son enquête sur remise en liberté. La cause sera finalement entendue vendredi. À ce moment, une caution sera alors exigée.
L'accusé, un jeune d'âge mineur, font face à des accusations d'introduction par effraction de déguisement dans un dessin criminel, d'agression armée, d'infliction de lésions corporelles et de vol qualifié. Les événements reprochés au duo d'individus auraient été commis à Saint-Henri-de-Lévis et Sainte-Claire dans Bellechasse, de même qu'à Pointe-Gamouc dans le Bas-Saint-Laurent. C'est la division des enquêtes des crimes majeurs de la Sûreté du Québec en collaboration avec l'Escouade nationale de répression du crime organisé et le service de police de la ville de Québec, de Lévis, qui avait procédé des perquisitions et des arrestations en lien avec ces actes de violence. Le gouvernement fédéral investira 10 milliards de dollars au Québec pour financer des projets d'infrastructure dans les secteurs du transport collectif, de la santé, du logement et de l'enseignement supérieur. L'annonce a été faite hier par le premier ministre Mark Carney aux côtés de la première ministre du Québec, Christine Fréchette. Parmi les sommes annoncées, 4,4 milliards de dollars seront consacrés à des projets majeurs de transport collectif comme le tramway de Québec, ainsi qu'un milliard de dollars servira à la modernisation de plusieurs établissements de santé, dont l'Hôtel-Dieu de Lévis. Les menaces visant les députés de l'Assemblée nationale sont en hausse. La présidente de l'Assemblée nationale, Nathalie Roy, a révélé hier que des données en commission parlementaire, ainsi la sécurité a traité 668 dossiers en 2025-2026 par rapport à 498 l'année précédente, soit une augmentation de 34 %. Sur les 668 dossiers, un peu moins de la moitié, soit 296, ont été considérés comme des dossiers d'intérêt, c'est-à-dire qu'ils ont été jugés comme sérieux par les policiers. Le regroupement pour de meilleures routes au Québec demande au prochain gouvernement provincial de mettre en place 5 recommandations pour freiner la détérioration du réseau routier québécois et réduire le nombre de nids de poules. Selon les données officielles du gouvernement du Québec, 13 % des routes étaient jugées en mauvais état et 31 % en très mauvais état au printemps dernier. La diminution des contrats accordés à la réparation des routes explique en partie le piètre état des routes, selon Marc Jonca, président d'Eurovia Québec. Il y a un budget dédié à l'entretien des routes, mais dans les dernières années, 50 % de ce budget a été utilisé pour des travaux dits d'urgence sur les routes du pont de l'île aux Tourtres, du pont-tunnel Louis-Hippolyte Lafontaine et du pont de l'île d'Orléans, a indiqué le président d'Eurovia Québec. Tant que l'on continuera à privilégier les interventions majeures et les reconstructions d'urgence plutôt que l'entretien préventif, le déficit de maintien d'actifs va continuer d'augmenter et les coûts vont grimper pour les contribuables, a ajouté Caroline Amiraux, directrice générale de l'Association des constructeurs de routes et de grands travaux du Québec. La directrice a ajouté que le déficit de maintien des actifs routiers avoisine maintenant les 30 milliards de dollars. Le regroupement composé d'entreprises, d'associations de professionnels en infrastructure, de représentants des usagers, d'associations économiques et d'experts universitaires, demande au prochain gouvernement de protéger les budgets d'entretien préventif et de créer un fonds de prévoyance dédié au maintien du réseau, en plus d'accélérer l'intégration de technologies de matériaux innovants et d'augmenter le recyclage des matériaux routiers. Les négociations pour le renouvellement des conventions collectives des paramédics affiliés à la CSN connaissent une nouvelle relance avec le début d'un blitz intensif de discussions. Les conventions collectives sont échues depuis le 31 mars 2023 et les syndicats concernés ont exercé des moyens de pression pendant près de 11 mois. Les pourparlers impliquent notamment Urgence Santé ainsi que plusieurs entreprises ambulancières et coopératives du Québec comme celle de Cambi pour la Beauce. Les partis espèrent faire progresser les discussions en vue d'une entente prochaine. Finalement, Destination Beauce a dévoilé sa nouvelle planification stratégique 2025-2030 lors de son Assemblée générale annuelle tenue sur le site historique de Cumberland. L'organisme entend miser sur la collaboration régionale, le développement durable et l'identité beauceronne pour orienter ses actions au cours des prochaines années. Destination Beauce a également présenté un bilan financier marqué par un déficit de 14 311 $ en 2025, tout en soulignant que les résultats ont été meilleurs qu'anticipés et qu'ils sont attribuables à la dépréciation des immobilisations.
OK, Thomas Sertel a marqué alors qu'il ne restait que 3 minutes 24 à faire en troisième période, permettant aux Golden Knights de Vegas de l'emporter 5-4 face aux Hurricanes de la Caroline hier soir. Les Golden Knights prennent les devants 1-0 dans cette finale de la Coupe Stanley qui se poursuivra jeudi à Raleigh. Tennis aux internationaux de France en quart de finale, le Québécois Félix Auger-Aliassime, 16e mondial, va affronter aujourd'hui l'Italien Flavio Cobolli, 14e raquette mondiale. Baseball majeur hier, les Orioles de Baltimore ont battu les Red Sox de Boston 4-2. Les Guardians de Cleveland ont défait les Yankees de New York par la marque de 9-4. Les Blue Jays de Toronto se sont inclinés 4-3 face aux Braves d'Atlanta. Ces trois séries de rencontres se poursuivent aujourd'hui. Ligue frontière, victoire de 10-3. Pour les Capitales de Québec hier sur les Jackals du New Jersey, ces deux équipes s'affrontent à nouveau ce soir au stade de Canac de Québec. Basketball, premier match de la finale dans la NBA ce soir 20h30 entre les Knicks de New York et les Spurs de San Antonio. Prévision du temps pour aujourd'hui, du soleil maximum 26, humidex ressenti de 27 degrés. Ce soir, la nuit prochaine, c'est dégagé minimum de 10. Soleil demain jeudi, maximum de 28. Des nuages pour vendredi, maximum de 25. Samedi, des nuages avec des risques d'averse, minimum de 13, maximum de 21. Actuellement, on est à 10 degrés. 6h12, je ne sais pas s'il m'entend, mais je souhaite... J'envoie des ondes positives à mon collègue Alexis Lefebvre qui va subir une chirurgie aujourd'hui. Alors, toutes les... Bonnes ondes positives de la radio, de toute l'équipe de la radio sont avec toi, mon ami Alexis. Passe une belle journée. Je suis profondément convaincu que ça va bien se passer. 6h13 avec la musique de Scooter Gaz. Voici Ricardo.

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1: Ah, je suis toujours étonné de voir les critiques venir d'à peu près partout. Quand il y a des moins bonnes nouvelles, je peux le comprendre, mais quand il y a des bonnes nouvelles, ça, j'ai un peu plus de difficulté parce qu'à la une du Journal de Québec ce matin, on dit Noël en juin, Carney distribue 10 milliards en cadeaux avec notre argent. Moi, j'ai toujours pensé que le premier ministre du Canada et les fonctionnaires étaient là pour gérer les avoirs du pays, les taxes, les impôts qu'on envoie à Ottawa. Donc, il y aura 2,7 milliards pour le tramway à Québec, 1 milliard pour les hôpitaux, et Dieu sait qu'ils en ont bien besoin, 2,7 milliards au cégep et universités. Puis, je veux juste rappeler à celui qui a choisi le titre, entre parenthèses, « Avec notre argent », ben, peut-être préciser aussi qu'il y a 9 milliards qui provient de l'Alberta dans le pot de la péréquation. Il y a 9 milliards de dollars qui est envoyé à Québec par l'Alberta à cause, ces gens-là ont décidé, eux, d'utiliser puis de faire de leur sous-sol de pétrole une mine d'or pour les Albertains, ce que Québec refuse depuis tellement d'années. De sorte que je pense qu'on est un peu avantagé parce qu'on est à l'intérieur du Canada, parce que les ressources naturelles sont exploitées ailleurs au pays, puis on profite de ça. Nous, l'avantage qu'on a, particulièrement l'eau, l'électricité, alors j'espère qu'on sera en mesure d'en profiter pleinement, mais même hier, le chef du Parti québécois, M. Plamondon, a critiqué les montants d'argent versés par le fédéral. Moi, je critique pas. Je suis content de voir qu'il y a 10 milliards qui vont tomber sur le bureau de Québec puis qu'on aura la chance d'en profiter. Mais il n'y a pas été question du troisième lien, par contre, dans ce 10 milliards-là. Souhaitons qu'éventuellement, il puisse y avoir la part du fédéral. 6h21 avec la musique souvenir des colocs. Bon mercredi.

0: matin. C'est la fête au village à Saint-Ange, Terre de Rêve, en fin de semaine. Je vais vous en reparler avec la programmation, mais on aura des membres du comité organisateur qui viendront nous voir en studio ce matin. Coup d'œil circulation, au retour les nouvelles régionales avec Benjamin Aubert. Bon mercredi, bon début de journée, bienvenue au 101.5.
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0: Autoroute Robert Clich, c'est à la hauteur de la rue Beaulieu que ça commence à ralentir et rapidement, là, c'est presque arrêté à la hauteur du parc des Chutes de la Chaudière pour entrer sur Québec. Sur ralenti sur l'autoroute 20, direction Est, à partir des échangeurs de Saint-Nicolas. Et si vous êtes à partir de Lévis-Centreville, vous allez devoir prendre votre mal en patience. Aussitôt que vous serez sur l'autoroute 20, à la hauteur de Charles-Rodrigue, ça ralentit à Lévis. Pour entrer sur Québec, d'ailleurs, la congestion se maintient jusqu'à la hauteur du boulevard Champlain. Entre le boulevard Champlain et le chemin Saint-Louis, on a l'impression que c'est réglé. Mais oups! Henri IV, c'est code rouge pour entrer sur Québec jusqu'à la hauteur du chemin Sainte-Foy. C'est au ralenti sur le boulevard Laurier, direction Est. Si vous êtes en direction du centre-ville, empruntez le boulevard Champlain. Ce sera davantage plus rapide. Mais si votre réservoir d'essence est plutôt plein, bien, empruntez Duplessis, revenez par le boulevard Charest. Il y a juste un peu de résistance en direction Est, à la hauteur de Saint-Sacrement. Sur la Rive-Sud, si vous êtes en direction de Lévis sur la 20, il y a de la résistance dans les bretelles, avenue des Églises à Charny, Taniata, Saint-Jean-Chrysostome et chemin des îles secteur Saint-David, mais pour le reste, ça circule librement.
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3: Bonjour, ici Benjamin Aubert. Voici vos actualités. Le gouvernement fédéral investira 10 milliards de dollars au Québec pour financer des projets d'infrastructure dans les secteurs du transport collectif, de la santé, du logement et de l'enseignement supérieur. L'annonce a été faite hier par le premier ministre Mark Carney aux côtés de la première ministre du Québec, Christine Fréchette. Parmi les sommes annoncées, 4,4 milliards de dollars seront consacrés à des projets majeurs de transport collectif, dont le tramway de Québec, tandis qu'un milliard servira à la modernisation de plusieurs établissements de santé, dont l'Hôtel-Dieu de Lévis. Une enquête est en cours à Lévis après la découverte d'ossements pouvant s'apparenter à une main humaine sur un terrain vague du secteur de Saint-Nicolas. La découverte a été faite hier matin par un randonneur sur le chemin Olivier. Les policiers ont érigé un périmètre de sécurité et dépêché des spécialistes en identification judiciaire sur les lieux. Les ossements seront analysés par des experts afin de déterminer leur origine. Les négociations pour le renouvellement des conventions collectives des paramédics affiliés à la CSN connaissent une nouvelle relance avec le début d'un blitz intensif de discussions. Les conventions collectives sont échues depuis le 31 mars 2023 et les syndicats concernés ont exercé des moyens de pression pendant près de 11 mois. Les pourparlers impliquent notamment Urgence Santé ainsi que plusieurs entreprises ambulancières et coopératives du Québec. Les parties espèrent faire progresser les discussions en vue d'une entente. Et Destination Beauce a dévoilé sa nouvelle planification stratégique 2025-2030 lors de son assemblée générale annuelle tenue au site historique de Cumberland. L'organisme entend miser sur la collaboration régionale, le développement durable et l'identité beauceronne pour orienter ses actions au cours des prochaines années. Destination Beauce a également présenté un bilan financier marqué par un déficit de 14 311 $ en 2025, tout en soulignant que les résultats ont été meilleurs qu'anticipés et qu'ils sont attribuables à la dépréciation des immobilisations. Voilà, c'est ce qui complète. 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
4: Météo, belle journée aujourd'hui qui nous attend. Soleil, maximum 26, humidex ressenti de 27. Ciel dégagé ce soir, l'année prochaine avec un minimum de 10. Plein soleil demain, jeudi 28 au maximum. Vendredi, les nuages s'installent, 25. Les nuages avec des risques d'averses pour samedi, maximum de 21. Les normales de saison, 22 le jour et 9 la nuit. Et actuellement, partout où vous êtes en Beauce, on est à 10 degrés. Ouais, ça bouge dans le monde du sport. Je vous donnerai les grandes lignes dans les prochains instants. Puis aussi, on va revenir sur la programmation de la fête au village de Saint-Ange, Terre de Rêve. Ça commence dès demain. Et en musique, voici Vince Lemire maintenant dans vos 100 000 matins.

Ça, c'est très New Country. Vince Lemire à la bonne place. Et vous y serez demain. Ben oui, puis pour toute la fin de semaine, à la bonne place, en visitant les crinqués du festival ou de la fête au village de Saint-Ange, Terre de Rêve. Ouais, ça commence demain, jeudi, avec des cours de danse country à 19h. Avec MG Dance Country Pop, ça risque d'être pas mal le fun. Et là, vendredi, j'irai faire mon tour, notamment pour le fameux 5 à 7 des bénévoles. Puis en soirée, il y aura la musique de Upside Down et de Vinyls en alternance. Mais il y aura aussi, pour terminer la soirée, le DJ Patrick Paris. Ça risque d'être pas mal le fun. Puis c'est sous la tente, c'est chauffé. Il n'y a pas de problème avec ça si c'est plus frais en soirée. Et puis samedi, c'est la journée familiale à compter de 13h. Avec des jeux gonflables, du maquillage, des tatouages pour les enfants, des bracelets, et ce sera suivi d'un souper steak avec la formule souper spectacle, parce qu'en soirée, c'est la grand-messe hommage aux cowboys fringants avec les Bounty Hunters qui seront là plus tard en soirée. Dimanche matin, c'est le traditionnel déjeuner des placoteux et ça sera suivi d'un marché public. Donc, entre 10h et 13h dimanche, ça risque d'être pas mal le fun. Puis on va terminer ça avec un bingo. Puis ça, ces activités-là sont drôlement importantes dans la communauté. D'abord, parce que ça permet aux gens de sociabiliser entre eux. Des fois, ça fait un petit moment qu'on s'est pas vu, on n'a pas eu le temps, puis la vie va trop vite. Mais là, de prendre quelques jours pour échanger, placoter, prendre un verre, pourquoi pas. Puis c'est ouvert à tout le monde, là. C'est pas seulement réservé aux gens de Saint-Ange. Partout où vous êtes, vous pouvez venir prendre un petit drink avec nous autres. Ça risque d'être pas mal le fun. Puis l'autre élément, c'est que les profits vont servir à financer les activités du service des loisirs. Alors, pourquoi ne pas en profiter? Donc, en fin de semaine, on se donne rendez-vous à Saint-Ange pour la fête au village. En musique, tiens, on parlait de la grand-messe qui va rendre hommage aux cowboys fringants samedi. On va se les offrir maintenant, les cowboys fringants.

0: On vient de s'en sortir. Souvenir des Cowboys fringants, 6h45 dans vos 100 000 matins. Premier match hier de la finale de la Coupe Stanley. Victoire pour les Golden Knights de Vegas, 5-4 contre les Hurricanes de la Caroline. Donc, les Knights qui prennent les devants 1-0 dans la finale de la Coupe Stanley, qui se poursuivra demain jeudi à Raleigh en Caroline du Nord. Aux internationaux de tennis de France, on va surveiller quart de finale aujourd'hui. Le Québécois Félix Auger-Aliassime qui va affronter l'Italien Flavio Cobolli, 14e raquette mondiale. Il y avait aussi du baseball hier, les défaites pour les Red Sox de Boston, les Yankees de New York et les Blue Jays de Toronto. Les trois équipes sont en action aujourd'hui. Puis dans la Ligue frontière, ben, victoire de 10-3 pour les Capitales de Québec hier sur les Jackals du New Jersey. Les deux équipes ont à nouveau rendez-vous ce soir, 18h50. Au stade de Canac de Québec. Et dans le basketball, c'est le premier match de la finale de la NBA ce soir, 20h30. Les Knicks de New York qui affrontent les Spurs de San Antonio. Ça risque d'être pas mal intéressant. 6h46 minutes. Bon début de journée, bon réveil. Bienvenue chez nous si vous êtes déjà au travail. Je vous souhaite une belle journée. Si vous êtes en direction du boulot, merci de le faire en compagnie des 100 000 matins au 101.5. Les messages au retour, la nouvelle sensation, Arpin Lépine, c'est lui qui est en réserve musicale.
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Je sais qu'il va faire 26-27 degrés aujourd'hui, qu'il va faire beau soleil, mais d'après vous, où se trouve la capitale de l'érable? Il y a, semble-t-il, une dispute actuellement entre Mirabel et Plessisville. La mairesse Roxane Thérien et Stéphane Michaud de Tourisme Mirabel ont lancé l'idée de voter pour Mirabel pour choisir la capitale de l'érable. Et le maire de Plessisville, Marc Morin, a emboîté le pas en disant non, c'est nous autres du côté de Plessisville où on produit le meilleur sirop d'érable. Ça, c'est parce que vous n'avez pas goûté au produit Beauceron. Hein? Alors, pourquoi ne pas en profiter? Vous, d'après vous, où se trouve la capitale des produits de l'érable au Québec? Donnez-moi donc vos réponses via messagerie texte au 418-387-1015. Où se trouve la capitale des produits de l'érable? Moi, je suis convaincu que c'est la Beauce, mais j'ai besoin de vous autres pour le savoir. Plus on sera nombreux, on pourra peut-être appeler les gens de Mirabel et de Plessisville pour voir avec eux, sait-on jamais. 6:52, bon début de journée, bienvenue dans les 100 000 matins au 101.5.

0: En fin de semaine, il y a une activité gratuite partout au Québec. La pêche en ville, il y a des activités notamment du côté de Saint-Joseph, mais aussi de Saint-Georges. C'est gratuit, donc pour initier les enfants, c'est une bonne façon de le faire. On va pêcher la truite en fin de semaine dans la rivière Chaudière. Coup d'œil circulation, on retourne les nouvelles nationales. Restez là.
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0: Autoroute direction Québec, Robert Clich, donc 73, si vous préférez. Ça commence à ralentir à partir des échangeurs de la rue Beaulieu et à l'approche de l'avenue de la Rotonde. C'est code rouge pour entrer sur Québec. C'est aussi code rouge sur la 20 direction Est, à la hauteur de la halte routière à Bréquierville. C'est rouge sur la 20 Ouest à partir de Lévis. Je vous dirais peut-être à 1 kilomètre avant d'arriver à Chemin des Îles, vous allez devoir appliquer les freins et c'est congestionné pour entrer sur Québec, notamment sur Henri IV, jusqu'à la hauteur du chemin Sainte-Foy.

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2: Bon mercredi, ici Louis-Philippe Arnoirel. Le représentant américain au commerce a annoncé que l'administration Trump proposait d'imposer des droits de douane de 10 % ou plus à des dizaines de partenaires commerciaux majeurs. Le rapport publié ce matin par le bureau du représentant américain au commerce indique que le Canada, le Mexique, Taïwan et le Royaume-Uni seraient inclus. Ces pays sont visés pour ne pas avoir, selon des allégations, appliqué une interdiction d'importer des produits issus du travail forcé. Des droits de douane supplémentaires de 12,5 % seraient imposés à la Chine, au Japon, à l'Inde, à la Corée du Sud, au Brésil et à la Suisse. Ils n'entreraient pas en vigueur immédiatement. Ils sont soumis à une consultation publique et à un examen. Par ailleurs, le ministre responsable du commerce entre le Canada et les États-Unis, Dominique Leblanc, affirme avoir eu une rencontre constructive avec son homologue américain à Washington. Cette rencontre s'est tenue hier au lendemain de l'envol d'une lettre aux États-Unis et au Mexique dans laquelle il recommandait de renouveler l'accord commercial continental pour une durée de 16 ans. Le ministre Leblanc a indiqué avoir présenté des propositions concrètes au représentant américain au commerce, Jameson Greer. Le premier ministre Mark Carney est venu à Longueuil hier pour livrer une valise remplie de milliards de dollars à son homologue québécoise Christine Fréchette. La somme de 10 milliards de dollars livrée sur 10 ans par Ottawa sera destinée entièrement à des projets d'infrastructure. Ce financement était attendu depuis longtemps, le Québec étant la seule province qui ne s'était toujours pas entendue avec Ottawa pour l'obtention de sa part des différents fonds fédéraux. Et les menaces visant les députés de l'Assemblée nationale sont en hausse. La sécurité a traité 668 dossiers en 2025-2026 par rapport à 498 l'année précédente. Une augmentation de 34 % selon des données révélées hier par la présidente de l'Assemblée, Nathalie Roy. C'est ce qui complète vos actualités Arsenal Média. Passez une bonne journée sur nos ondes.
3: D'abord au hockey, Thomas Sertel a marqué.

0: Okay, alors qu'il ne restait que 3 minutes 24 à faire en troisième période, permettant aux Golden Knights de Vegas de l'emporter 5-4 face aux Hurricanes de la Caroline hier soir. Les Golden Knights ont ainsi pris les devants 1-0 dans cette finale de la Coupe Stanley qui se poursuivra jeudi à Raleigh. Tennis aux internationaux de France, quart de finale aujourd'hui, le Québécois Félix Auger-Aliassime, 6e mondial, va affronter l'Italien Flavio Cobolli, 14e raquette mondiale. Baseball majeur, hier, les Orioles de Baltimore ont battu les Red Sox de Boston 4-2. Les Guardians de Cleveland ont défait les Yankees de New York par la marque de 9-4. Les Blue Jays de Toronto se sont inclinés 4-3 face aux Braves d'Atlanta. Ces trois séries de rencontres se poursuivent ce soir. Ligue frontière, victoire de 10-3 pour les Capitales de Québec hier sur les Jackals du New Jersey. Ces deux équipes s'affrontent à nouveau ce soir, 18h50, au stade Canac de Québec. Basketball, premier match de la finale de la NBA ce soir, 20h30. Il oppose les Knicks de New York aux Spurs de San Antonio. Mais une belle journée ensoleillée aujourd'hui avec un maximum 26 facteurs humidex. On pourrait ressentir 27 ou 28 degrés. Des nuages, en fait, du soleil demain, jeudi, maximum de 28. Les nuages arrivent vendredi avec 25 degrés. Des nuages avec des risques d'averse samedi, 21. Même scénario pour dimanche avec 20 degrés. Retour du soleil lundi, 28. Et actuellement, ben, partout où vous êtes, on est à 11 degrés dans vos 100 000 matins.
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Hey, bon mercredi. Du côté de Sainte-Marie, on s'est doté d'infrastructures vraiment le fun. Entre autres, le stade de M. Fauché, Julien Fauché, pour jouer au baseball et les Spartans de Sainte-Marie, ouais, de la région de la Nouvelle-Beauce, évolue dans une ligue de baseball qui est assez relevée. On va en parler avec mon ami Fred Thibault dans les prochaines minutes. Puis aussi, sa fille a un projet. Elle viendra partager tout ça avec nous. Aussi, on va recevoir les gens de la fête au village de Saint-Ange qui viendront nous parler de ce gros party qui débute demain jeudi. Mais en musique, voici Matt Mason parce qu'en Beauce, le meilleur de la musique, c'est O101.5.

7h11 minutes dans vos 100 000 matins. Hier, triste histoire du côté du palais de justice. Ouais, je trouve toujours ça vraiment triste de voir de la détresse humaine. C'était la comparution du jeune David Nigué Tapsquan. Il a 18 ans. Ouais, il a été arrêté par des escouades importantes et spécialisées de la police, entre autres la division des enquêtes sur les crimes majeurs de la Sûreté du Québec. Ça s'est fait en collaboration avec l'escouade nationale de répression du crime organisé et le service de police de la ville de Lévis. Le jeune homme a été arrêté en compagnie d'un complice d'âge mineur. Pour avoir, là, ils font face à des accusations graves, là. Introduction par effraction, port d'un déguisement dans un dessin criminel, agression armée, d'avoir causé des lésions corporelles et de vol qualifié. 18 ans. La vie commence, me semble. Non? Évidemment, il demeure détenu. Il a comparu par vidéoconférence. Il va revenir vendredi au palais de justice à Saint-Joseph. Et là, ben, c'est l'enquête sur remise en liberté. C'est-à-dire que, bon, il y aura débat entre les procureurs pour savoir si oui ou non il peut retrouver sa liberté en attendant la suite des procédures. Évidemment, ça fait beaucoup réagir, d'autant plus que les événements qui sont reprochés au jeune homme auraient été commis à Saint-Henri-de-Lévis, Sainte-Claire dans Bellechasse et à Pointe-Gamouc dans le Bas-Saint-Laurent. Visiblement, il répondait à des commandements, des ordres. Rappelez-vous de toute cette situation-là où beaucoup de jeunes d'âge mineur sont arrêtés après avoir commis des crimes violents qui avaient été commandés par des adultes. On veut faire partie de la gang. Quand il y avait eu, entre autres, du côté de Frampton, cette fusillade il y a quelques années qui avait coûté la vie à un jeune de 14 ans, Félix Séguin, qui est généralement bien branché sur le monde interlope, avait raconté dans les bulletins de télé à TVA que certains jeunes pouvaient recevoir jusqu'à 25 000 $ cash pour répondre à certaines commandes. Évidemment, dans une période où l'argent est difficile à gagner, puis très souvent, ces jeunes-là vont obtenir des stupéfiants gratuits en guise de récompense. C'est pas chic. 18 ans, donc, ça débute toute une vie. 7h13 minutes. Tiens, on va s'offrir la musique souvenir de Fred Tremblay. Donc.

0: Cobra et Bleu Jeans Bleu avec Scotch and Poche dans vos 100 000 matins. Si vous êtes en préparatif pour aller faire un tour au camping en fin de semaine, profitez-en bien, mes chers amis. Mais vous allez devoir vous déplacer sur les routes, puis ça n'a pas été évident de traîner une fifth wheel, une roulotte avec la qualité du réseau routier qu'on a partout au Québec. D'ailleurs, hier, une conférence de presse a été donnée par le regroupement pour de meilleures routes au Québec, qui demande au gouvernement qui sera élu en octobre prochain de mettre en place 5 recommandations pour freiner évidemment la détérioration du réseau routier québécois et de réduire évidemment le nid de poule, pas plus tard que le week-end dernier, dans le coin de la région de Lanaudière, sauf erreur, c'est Joliette. Il y a un homme qui a voulu se diriger vers l'autoroute et dans la bretelle, il y avait plus qu'un nid de poule, là. C'était un nid d'autruche. Il n'a pu l'éviter et sa roue avant a évidemment calé, si je peux dire ça de cette façon-là, dans le trou. Il est passé par-dessus des poignées de sa moto, de sorte qu'il a eu des fractures aux jambes, une commotion cérébrale, de graves blessures et sa moto est complètement finie. Puis évidemment, ben, on vit dans un système de no fault où personne n'est responsable d'à peu près rien quand on est sur la route, de sorte qu'il n'y aura pas d'accusation possible contre la négligence pour l'entretien du réseau routier. Donc, le regroupement pour de meilleures routes au Québec dit que les données officielles du gouvernement du Québec parlent de 13% des routes qui sont jugées en mauvais état, 31% en très mauvais état. Ça, c'est un résultat qui est paru au printemps dernier, donc il y a quelques semaines à peine. D'ailleurs, puis je dis printemps dernier, mais on est toujours en date du 3 juin au printemps. Là. L'été officiel, c'est le 21 juin. Donc, la diminution des contrats qui ont été accordés pour la réparation des routes explique le piètre état du réseau, selon Marc Jonca, qui est président d'Eurovia Québec. Lui dit qu'il y a un budget dédié à l'entretien des routes, mais dans les dernières années, 50% de ce budget-là a été utilisé pour des travaux dits d'urgence, comme par exemple sur les routes du pont de l'île aux Tourtres, dans la région de Montréal, du pont tunnel Louis-Hippolyte-Lafontaine et du pont de l'île d'Orléans. Donc, évidemment, tant qu'on va continuer à privilégier des interventions d'urgence majeures et des reconstructions plutôt que de l'entretien préventif, ben, les déficits de maintien des actifs vont continuer de décroître, selon, entre autres, Caroline Amiro, qui est directrice générale de l'Association des constructeurs de routes et de grands travaux du Québec. Elle a ajouté que le déficit de maintien des actifs avoisine les 30 milliards de dollars. Donc, le 10 fourni par Ottawa hier, c'était pas assez, là. Le regroupement qui est composé d'entreprises, d'associations de professionnels en infrastructure, des représentants évidemment des usagers de la route, l'association économique d'experts universitaires qui demande au prochain gouvernement de protéger le budget d'entretien préventif, mais aussi de créer un fonds de prévoyance qui sera dédié au maintien du réseau. Je me souviens, il y a quelques années, il y avait un surplus de 1 milliard dans la caisse de la Société de l'assurance automobile du Québec. Et c'était les péquistes qui étaient au pouvoir à ce moment-là, sous Pauline Marois. Et on avait été pigé dans ces surplus-là pour mettre ça dans le fonds consolidé de l'État, alors que quand on payait nos plaques d'immatriculation, nos renouvellements, c'était pour l'entretien du réseau. On l'aurait bien pris, ce milliard-là, pour mettre dans les routes. Oui, le territoire, il est grand, il est immense à couvrir, mais en même temps, les besoins sont là. On a juste, puis pour développer notre économie, puis continuer de développer notre économie, ça nous prend un réseau routier important. D'ailleurs, hier, le gouvernement fédéral a annoncé 10 milliards de dollars, dont 40% de la facture du tramway dans la région de Québec, mais pas un mot sur le troisième lien. Ça, j'ai été surpris de voir cette situation-là. OK, il est déjà 7h23 minutes dans vos 100 000 matins. On va jeter un coup d'œil, tiens, justement, de quoi ça a l'air. Si on avait un troisième lien, est-ce que ce serait davantage fluide? Est-ce que si le tramway était en fonction, on aurait peut-être moins de congestion? Sait-on jamais? On en reparle dans les prochaines secondes. Il y aura aussi les nouvelles régionales avec Benjamin Aubert. Bon mercredi, bon début de journée. Bienvenue chez nous.
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0: C'est rouge sur Robert Clich, direction Québec, à partir de la sortie rue Beaulieu. C'est aussi rouge sur l'autoroute 20, direction Est. Tout de suite après la route Lagueux dans le secteur de Saint-Étienne, c'est aussi au rouge sur l'autoroute 20, direction Ouest, donc vers Québec, à partir de Lévis. Et c'est à l'approche de Chemin des Îles que vous allez devoir ralentir pour entrer sur Québec. La congestion se maintient jusqu'en approche pour le tablier du pont La Porte. Une fois sur la structure, ça tourne au vert, mais à la sortie du pont La Porte, à la hauteur du boulevard Laurier, ça ralentit sur Henri IV parce qu'on a rétréci d'au moins une voie pour entrer sur Québec compte tenu qu'on change le viaduc du chemin Sainte-Foy, donc ça provoque du ralentissement. C'est aussi compliqué sur le boulevard Charest, direction Est, à partir des échangeurs de l'autoroute du Plessis. C'est au ralenti sur la rive sud aussi, dans les bretelles de l'autoroute, avenue des Églises à Charny. Mais à partir de Taniata en direction Lévis, là, c'est compliqué. Sur l'autoroute 20, il y a des travaux là aussi dans ce secteur-là. Il y a un peu de résistance sur les bretelles de l'autoroute Chemin des Îles, secteur Saint-David, mais aussi route Kennedy, Lévis, centre-ville. Vous êtes témoin d'événements, de quelque chose que j'ai pas vu sur la route, n'hésitez surtout pas. Vous pouvez m'appeler en studio ou encore un message texte au 418-387-1015.
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10: Bonjour, ici Benjamin Aubert. Voici vos actualités. Le gouvernement fédéral investira 10 milliards de dollars au Québec pour financer des projets d'infrastructure dans les secteurs du transport collectif, de la santé, du logement et de l'enseignement supérieur. L'annonce a été faite hier par le premier ministre Mark Carney aux côtés de la première ministre du Québec, Christine Fréchette. Parmi les sommes annoncées, 4,4 milliards de dollars seront consacrés à des projets majeurs de transport collectif, dont le tramway de Québec, tandis qu'un milliard servira à la modernisation de plusieurs établissements de santé, dont l'Hôtel-Dieu de Lévis. Une enquête est en cours à Lévis après la découverte d'ossements pouvant s'apparenter à une main humaine sur un terrain vague du secteur de Saint-Nicolas. La découverte a été faite hier matin par un randonneur sur le chemin Olivier. Les policiers ont érigé un périmètre de sécurité et dépêché des spécialistes en identification judiciaire sur les lieux. Les ossements seront analysés par des experts afin de déterminer leur origine. Les négociations pour le renouvellement des conventions collectives des paramédics affiliés à la CSN connaissent une nouvelle relance avec le début d'un blitz intensif de discussions. Les conventions collectives sont échues depuis le 31 mars 2023 et les syndicats concernés ont exercé des moyens de pression pendant près de 11 mois. Les pourparlers impliquent notamment Urgence Santé ainsi que plusieurs entreprises ambulancières et coopératives du Québec. Les parties espèrent faire progresser les discussions en vue d'une entente. Et Destination Beauce a dévoilé sa nouvelle planification stratégique 2025-2030 lors de son Assemblée générale annuelle tenue au site historique de Cumberland. L'organisme entend miser sur la collaboration régionale, le développement durable et l'identité beauceronne pour orienter ses actions au cours des prochaines années. Destination Beauce a également présenté un bilan financier marqué par un déficit de 14 311 $ en 2025, tout en soulignant que les résultats ont été meilleurs qu'anticipés et qu'ils sont attribuables à la dépréciation des immobilisations. Voilà, c'est ce qui complète. Pour d'autres manchettes, consultez mabeauce.com.
11: Météo pour aujourd'hui, mercredi, on aura assurément une belle, belle journée. Soleil avec 26 au thermomètre. On pourrait ressentir 27, peut-être même 28 degrés aujourd'hui. Ce soir, la nuit prochaine, c'est un ciel dégagé avec un minimum de 10. Demain, jeudi, plein soleil, un beau 28 encore. Des nuages pour vendredi, 25 degrés. Possiblement des averses pour samedi à 60%. C'est encore loin. On parle d'un minimum de 13, d'un maximum de 21. Et actuellement, partout où vous êtes, on est à 12 degrés. Vous connaissez pas ma fragilité, mais surtout mon engouement pour le défi de tête rasée Leucan. Il y en aura une portion à la polyvalente Benoît Vachon la semaine prochaine. Je vous donnerai tous les détails. Bienvenue chez nous dans les 100 000 matins au meilleur de la musique.

0: avec Waves. Ouais, la vague de solidarité pourrait vous toucher. Ben oui, parce que le défi Tête rasée, le camp est de retour cette année à la polyvalente Benoît Vachon de Sainte-Marie. J'ai deux invités pour parler de deux sujets distincts. D'abord, c'est le père, Fred Thibault. Salut, comment vas-tu?
1: Ça va bien, Jeff.
0: Ben oui, de bonne humeur.
1: Comment on peut pas être de bonne humeur qu'un beau soleil?
0: Ben oui, puis d'autant plus qu'on va parler baseball dans les prochaines minutes. Mais avant, présente-nous l'invité qui t'accompagne ce matin.
1: Ben oui, c'est ma grande fille Myriam qui est avec nous ce matin.
0: Bon matin, comment vas-tu?
2: Bon matin, ça va bien, toi, Gilles?
0: Ben oui, ça va bien. Myriam, t'es en secondaire?
2: 5.
0: À la polyvalente Benoît Vachon de Sainte-Marie?
2: Oui, exactement.
0: Puis là, tu portes fièrement un chandail, défi tête rasée, le camp. Je comprends que tu vas relever le défi.
2: Oui, exactement.
0: Oui, pourquoi?
2: Ben, j'ai plusieurs raisons, mais la raison principale, je pense, est évidente. C'est une cause qui me tient beaucoup à cœur, en raison de tous les enfants qui sont atteints du cancer. Moi, sincèrement, ça me tient beaucoup à cœur, mais aussi pour le fait que je crois qu'on est un peu tous, un peu tous touchés, soit par des connaissances, des amis ou de la famille qui sont atteints du cancer. Donc, c'est un peu pour ça aussi que je relève le défi.
0: Mais en même temps, est-ce que tu n'as pas été, permets-moi l'expression, contaminé par ton père, parce qu'il a déjà fait partie du comité organisateur du défi Tête rasée de Leucan à Sainte-Marie?
2: Eh bien, peut-être. Ouais, je ne sais pas, mais moi, je pense que ça vient beaucoup du désir de vouloir aider les autres puis vouloir aider ma communauté, les gens autour de moi.
0: Est-ce que tu connais l'organisation de Leucan? Est-ce que tu sais ce qu'ils font pour les enfants à partir du moment où il y a un diagnostic de cancer? Est-ce que tu veux que je te raconte ou t'en sais un bon bout?
2: J'en sais un peu. Je sais que c'est beaucoup pour la recherche justement du cancer, pour traiter certaines maladies de cancer.
0: Ouais. Oui. Parce que, évidemment, Leucan est le principal bailleur de fonds. Ça veut dire que l'argent qu'on va donner va être investi dans la recherche clinique pour permettre de sauver les enfants. Quand le camp a été lancé en 1978, 17 % des enfants qui avaient un diagnostic de cancer allaient survivre à la maladie. Aujourd'hui, en 2026, grâce au défi Tête rasée puis à une foule d'autres activités de financement, 82 % des enfants vont s'en sortir. Ça, c'est génial.
2: Oui, c'est vraiment magnifique.
0: Je suis allé, moi, au CHUL, voir sur l'étage où les enfants sont soignés. Et quand les enfants finissent leur traitement, tu sais ce qu'ils font, hein? Il y a une grosse cloche.
2: Ils sonnent la cloche
0: dans le corridor, puis tout le monde sort des bureaux, des salles de traitement, tout le personnel médical, que ce soit les médecins, les infirmiers, les infirmières, les inhalothérapeutes, tout le monde sort dans le corridor pour souhaiter bonne chance aux jeunes qui s'en vont, mais on lui chante une chanson. Ça, c'est toujours très émouvant, cette partie-là. Puis là, tu vas relever le défi. Quelle date déjà?
2: C'est le 11 juin à la PBV, en dessous de la tente, pour le festival sportif.
0: Donc, toi, tu vas te faire complètement raser les cheveux?
2: Oui, exactement. Ben, premièrement, je vais essayer de faire, si j'ai les cheveux assez longs, faire un don de cheveux pour des perruques.
0: Ben, je pense que oui.
2: Oui, évidemment.
0: Parce que tu vois, là, on garde les mèches de cheveux coupées pour envoyer dans un laboratoire de Montréal pour faire des prothèses pour ceux qui souhaitent en porter. Tu sais, il y a des adultes qui, pendant les traitements, perdent complètement leurs cheveux. Donc, ils vont mettre une perruque. Puis, tu sais pourquoi on fait ça, le défi Tête rasée?
2: Pour soutenir la cause.
0: Oui, mais d'abord et avant tout, quand les enfants sortent de l'hôpital, ce qui se rappelle le plus quand ils sont guéris, c'est pas les piqûres, c'est pas les traitements, c'est pas l'hospitalisation, non, c'est la perte des cheveux. Quand tu demandes aux enfants qui sont guéris de quoi tu te rappelles le plus, c'est la perte des cheveux. Et ça, ça a envoyé un signal fort à un gars qui s'appelle Denis Tremblay, qui, lui, au début des années 2000, a dit « La meilleure façon de soutenir les enfants, on va ramasser des sous, mais on va aussi se faire couper les cheveux en signe de solidarité. » C'est cool, hein?
2: Oui.
0: Puis là, toi, tu vas avoir ton bal, secondaire 5. Est-ce que tu vas avoir les cheveux courts pour le bal?
2: Non, parce qu'avec la PBV, on a un bal plutôt que les autres écoles. Dans le fond, on va le faire le 6 juin.
0: C'est bientôt, là?
2: Oui, c'est ça, c'est ce samedi.
0: Samedi, le bal définissant. Est-ce que tu vas arriver dans une voiture spéciale ou... Parce que règle générale, c'est ça, il y a le tapis rouge près du Centre Castel. Est-ce qu'on fait encore ça cette année?
2: Oui, exactement. Puis moi puis ma gang, on va arriver en limousine.
0: Hein, c'est cool.
2: Oui.
0: Génial. Mais là, revenons à ton défi Tête rasée le 11 juin sur l'heure du midi à la polyvalente Benoît Vachon, en fait, sous le chapiteau qui va servir au festival sportif Desjardins de Sainte-Marie. Tu t'étais fixé un objectif de combien?
2: De 3 000 $.
0: OK, c'était ambitieux. Et t'es rendu à combien, là?
2: Je suis rendu à
0: 1075. Ouais, c'est oui. Ça, parce qu'il y a un vin qui est tombé sur ton bureau tantôt.
2: Hein, oui, exactement. Que...
0: 1075. Donc, on a besoin, évidemment, des gens. On peut donner directement sur le site web de défitatrasé.com.
2: Oui, exactement. Dans la barre de recherche, quand vous irez dans, justement, le défi tatrasé, avec les équipes. Le code pour notre équipe, c'est PBV, tout en majuscule, 26.
0: OK. Et puis là, ben les gens pourront donner directement à Myriam Thibault.
2: Ça, c'est pour l'équipe au complet, okay. En fond. Après ça, il faut juste descendre pour essayer de me trouver.
0: Ouais, avec un beau sourire. Donc, tu es là, tu es bien présente sur le site web. On invite les gens à donner. Puis à chaque fois que vous allez donner avec votre carte de crédit, le thermomètre de Myriam va augmenter jusqu'à atteindre son objectif de 3 000 $. Papa est confiant de voir sa fille réussir?
1: Oh oui.
0: Ouais, ben
1: oh,
0: oui.
1: On donne toujours un blitz à la fin.
0: Ah oui? Puis est-ce qu'il a donné, papa, à date? Ou,
2: non, non, justement, il attend de voir la campagne, comment ça se passe, puis après ça, ils vont okay. décider.
0: C'est génial. Hey, bravo pour l'implication dans la
2: Merci
0: communauté.
2: Beaucoup, Jeff.
0: Puis de lancer ce défi-là de solidarité pour les enfants malades. C'est vraiment gratifiant, surtout pour ces enfants-là puis leurs familles. Bravo, bravo pour l'implication. Je te souhaite bon succès. Puis surtout, je te souhaite d'atteindre le 3000. Puis on va demander aux auditeurs des 100 000 matin, si vous voulez donner à Myriam, gênez-vous pas. Allez faire un tour sur le site web du Défi Tatrasé de Leucan. Vous cherchez le défi de la polyvalente Benoît Vachon, donc PBV. Et puis là, vous trouvez Myriam, puis vous ferez un don. Puis si c'est trop compliqué, vous m'appellerez, je vous dirai comment faire. Je vous laisse mon numéro, le 418-387-1015. Ton père est aussi là parce qu'il t'accompagnait dans ton défi. Mais Fred, les Spartans, le baseball, le senior élite de la région de Québec, on a encore une équipe à Sainte-Marie cette année.
1: Oui, exactement.
0: Dans le A puis dans le 2B, ça vous fait rare, hein?
1: Oui, c'est ça. Nous, on joue dans le A, puis nos collègues du stade Julien Fauché, les Rams, jouent dans le 2B.
0: Parce que c'est quoi, la deuxième ou troisième saison qu'il y a du baseball de cette nature-là à Sainte-Marie?
1: Ah, je te dirais depuis l'avenue du stade en 2018, je crois.
0: Ça va donc bien vite.
1: Oui,
0: il me semble
1: oui,
0: que c'était
1: oui.
0: hier qu'on bâtissait ça, le stade, puis que les capitales étaient venues jouer
1: oui.
0: ici, hein?
1: Oui, je me souviens de ça. Moi, je passais inaperçu, je t'ai habillé en mascotte cette journée-là.
0: T'étais méconnaissable, mettons. Les matchs sont présentés quand, les week-ends?
1: Principalement les jeudis soirs 20h et les samedis après-midi 16h cette année. On a fait un petit changement. Puis jusqu'à date, on apprécie beaucoup. Là. Jusqu'à date, on a eu 2 matchs le samedi, puis de faire ça à 16h. Surtout à ce temps-ci, des fois, on a
0: ouais,
1: des
0: c'est
1: soirées
0: un peu frais, Mais là, le beau temps s'amène. Là.
1: C'est ça, exact. Fait que ça fait vraiment des belles après-midi au stade.
0: Qui a eu l'idée de partir cette ligue de baseball-là, ou en tout cas de former une équipe ici du côté de Sainte-Marie?
1: La ligue, ça fait quand même plusieurs années, mais l'équipe à Sainte-Marie, c'est Yann Sénéchal à l'époque qui est maintenant président de la ligue. Qui a parti les Rovers, puis par la suite a parti les Spartans.
0: Puis dis-moi donc, est-ce qu'il y a des gars connus ou des gens qu'on connaît qui évoluent dans cette ligue-là ou des gens qui ont du talent pour jouer au baseball dans la région?
1: Ah, il y a beaucoup de gens de talent, des gens de la région, de la Beauce, de Thetford, ouais. de Québec, de Lévis. Fait que oui, il y a des gens de Sainte-Marie, il y a moi, Vincent Groslot. Sinon, il y a des gens de la Beauce et de Thetford, Thomas Lessard, Gabriel Turgeon, Nathan Lacroix. Fait que là,
0: il y a des équipes, il y a une rivalité qui s'installe, là. Thetford-Sainte-Marie ou Sainte-Marie-Lévis, Sainte-Marie-Québec, là.
1: Ben, en fait, cette année, là, les gens Renoirs sont de retour puis sont dans le A cette année. Fait qu'on on va avoir une petite rivalité de la Beauce là, avec les Jarry.
0: Le prochain match, c'est quand?
1: Prochain match local, jeudi 18 juin, 20h.
0: Puis l'horaire est disponible sur le web, j'imagine?
1: Oui, l'horaire est disponible sur le web. Tapez Senior 2B sur le web, vous allez être capable de trouver le calendrier de la Ligue. Puis vous pouvez nous suivre aussi sur Facebook, Spartan Sainte-Marie.
0: Bon, mais ça va être génial, Fred Thibault. Bon succès pour la suite, mon ami.
1: Merci.
0: Hey, merci beaucoup de ton passage, mais à toi aussi, Myriam. Bon succès pour ton défi Tatrasé Leucan. On répète, c'est le 11 juin prochain du côté de la polyvalente Benoît Vachon de Sainte-Marie. Bon succès, puis bravo encore.
2: Merci beaucoup.
1: Salut, merci, Jeff.
0: Merci beaucoup à vous deux. 7h44 minutes. En musique, on s'offre en souvenir. Voici.

0: Cette chanson-là, vous pourriez la réentendre dans l'émission Les Grands Bazous à compter de midi avec Richard Z. Serrois, mais aussi la version week-end le dimanche matin à compter de 9 heures. J'espère que vous serez en mesure de profiter de la journée. Ça commence déjà à sentir le barbecue pour le retour à la maison de ce mercredi 3 juin. On prévoit 26 degrés sous le soleil. Alléluia, comme dirait l'autre. Bienvenue au 101.5.
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0: 10 minutes d'après vous, où est située la capitale de l'érable? Semble-t-il que c'est Place-Civil, mais moi, j'en suis pas convaincu. Vous en pensez quoi? Donnez-moi votre réponse via messagerie texte 418-387-1015. Coup d'œil circulation et les nouvelles nationales et internationales. Au retour des messages. Bon mercredi.
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0: C'est encore compliqué pour entrer sur Québec, cette fois-là, à partir de l'avenue de la Rotonde à Charny. C'est rouge, Robert Clich, direction Québec. C'est aussi rouge sur l'autoroute 20, direction Est, à la hauteur de la halte routière à Bréquéville. Et c'est rouge foncé, foncé, autoroute 20, direction Ouest, à partir de Chemin des Îles. Seul, c'est le secteur de la raffinerie de pétrole Valero. Et c'est presque arrêté dans le secteur Taniata. Pour entrer sur Québec, c'est congestionné sur le pont Laporte.

0: circule plutôt bien. Je vous rappelle qu'à la hauteur des chantiers de construction, on se doit de respecter les limites de vitesse parce que les amendes sont doublées.
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2: Bon mercredi, ici Louis-Philippe Arnoirel. Le représentant américain au commerce a annoncé que l'administration Trump proposait d'imposer des droits de douane de 10 % ou plus à des dizaines de partenaires commerciaux majeurs. Le rapport publié ce matin par le bureau du représentant américain au commerce indique que le Canada, le Mexique, Taïwan et le Royaume-Uni seraient inclus. Ces pays sont visés pour ne pas avoir, selon des allégations, appliqué une interdiction d'importer des produits issus du travail forcé. Des droits de douane supplémentaires de 12,5 % seraient imposés à la Chine, au Japon, à l'Inde, à la Corée du Sud, au Brésil et à la Suisse. Ils n'entreraient pas en vigueur immédiatement. Ils sont soumis à une consultation publique et à un examen. Par ailleurs, le ministre responsable du commerce entre le Canada et les États-Unis, Dominique Leblanc, affirme avoir eu une rencontre constructive avec son homologue américain à Washington.

0: Clinton. Cette rencontre s'est tenue hier au lendemain de l'envol d'une lettre aux États-Unis et au Mexique dans laquelle il recommandait de renouveler l'accord commercial continental pour une durée de 16 ans. Le ministre Leblanc a indiqué avoir présenté des propositions concrètes au représentant américain au commerce Jameson Greer. Le premier ministre Mark Carney est venu à Longueuil hier pour livrer une valise remplie de milliards de dollars à son homologue québécoise Christine Fréchette. La somme de 10 milliards de dollars livrée sur 10 ans par Ottawa sera destinée entièrement à des projets d'infrastructure. Ce financement était attendu depuis longtemps, le Québec étant la seule province qui ne s'était toujours pas entendue avec Ottawa pour l'obtention de sa part des différents fonds fédéraux. Et les menaces visant les députés de l'Assemblée nationale sont en hausse. La sécurité a traité 668 dossiers en 2025-2026 par rapport à 498 l'année précédente. Une augmentation de 34% selon des données révélées hier par la présidente de l'Assemblée, Nathalie Roy. C'est ce qui complète vos actualités Arsenal Média. Passez une bonne journée sur nos ondes.
1: Finale de la Coupe Stanley, Thomas Sertel a marqué alors qu'il ne restait que 3 minutes 24 secondes à faire en troisième période et permet aux Golden Knights de Vegas de l'emporter 5-4 contre les Hurricanes de la Caroline. Les Knights qui prennent les devants 1-0 dans la finale. Le prochain match demain jeudi à Raleigh en Caroline. Aux internationaux de tennis de France, en quart de finale aujourd'hui, le Québécois Félix Auger-Aliassime, 6e mondial, va affronter l'Italien Flavio Cobolli, 14e raquette mondiale. Baseball majeur, hier, les Orioles de Baltimore ont battu les Red Sox de Boston 4-2, les Guardians de Cleveland qui ont défait les Yankees de New York 9-4 et les Blue Jays de Toronto se sont inclinés 4-3 face aux Braves d'Atlanta. Ces trois séries de rencontres se poursuivent aujourd'hui. Ligue frontière, victoire de 10-3 pour les Capitales de Québec sur les Jackals de New Jersey. Ces deux équipes ont à nouveau rendez-vous ce soir 18h50 au stade de Canac. Basketball, premier match de la finale de la NBA ce soir à 20h30 entre les Knicks de New York et les Spurs de San Antonio. Plein soleil pour aujourd'hui avec 26 degrés au maximum. Ce sera un ciel dégagé pour ce soir, la nuit prochaine, minimum de 10. Soleil demain, jeudi 28. Des nuages pour vendredi, maximum de 25. À plus long terme pour samedi, il est question de nuages de risque d'averse avec un minimum de 13 et un maximum de 21. Et partout où vous êtes, on est à 13 degrés.
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Demain jusqu'à dimanche, une autre édition de la fête au village de Saint-Ange. On vous donnera tous les détails. On va recevoir des membres du comité organisateur. Et vous savez, ce genre d'activité-là, c'est agréable. Ça nous permet de rencontrer des gens qu'on connaît, de s'amuser, d'en profiter, mais surtout, ça permet à des jeunes de pratiquer des activités de toutes sortes avec un terrain des loisirs digne de ce nom. On en parle dans les prochaines minutes. Mais en musique, à l'instant, on aura Alex Warren avec sa plus récente qui s'appelle Fever Dream. Mais on débute tout ça avec les Red Hot Chili Peppers. Voici Under the Bridge dans vos 100 000 matins meilleurs de la musique au 101.5.

0: 16 minutes dans vos 100 000 matins. Vous le savez, très régulièrement, vous m'entendez dire qu'il y a deux sortes de beaucerons. Ceux qui sont nés dans la région, donc les nés natifs, et ceux qui souhaitent le devenir. Et moi, au début des années 80, je souhaitais le devenir. Je me suis installé dans cette belle région qui m'a accueilli à bras ouverts, qui s'appelle la Beauce. Et je me suis dit que la meilleure façon d'apprendre à connaître des gens, c'est à s'impliquer dans la communauté puis de faire du bénévolat. Et une des premières activités que j'ai fait, je me suis inscrit comme membre du comité des loisirs de Saint-Ange. J'ai été là pendant 3 ans, 2000, 2001, 2002. Puis ça m'a permis de rencontrer plein de monde fantastique. Puis quand je regarde presque 25 ans plus tard où on en est rendu avec la fête au village qu'on avait à l'époque surnommée Terre de rêve, je trouve ça génial de voir les générations qui nous précèdent, qui vont relever le défi, puis qui vont même le faire aller beaucoup, beaucoup plus loin qu'à une certaine époque. J'ai deux invités pour parler de la fête au village de Saint-Ange qui débute demain. D'abord, ça fait longtemps qu'on se connaît, une jeune retraitée, Cathy Poulin. Salut, comment vas-tu?
1: Salut, ça va très bien.
0: Ben oui, t'es de bonne humeur?
1: Ben oui.
0: T'avais déjà, toi, été dans le comité il y a longtemps, là?
1: Oui, c'est ma deuxième apparition dans le comité du Club des loisirs de Saint-Ange.
0: Parce que c'est important de s'impliquer dans sa communauté?
1: Ah oui, je pense que c'est vraiment important. Puis comme tu dis, ça permet de connaître plein de monde, du nouveau monde.
0: Oui.
1: Puis ça permet de faire avancer notre village.
0: Ben tant mieux, puis il est rendu magnifique. Puis
1: oui,
0: encore une fois,
1: vraiment.
0: Il va toujours plus loin d'une année à l'autre. Puis là, on a de la relève au sein du comité. C'est une jeune femme. Je connais pas son âge, mais mon père m'a toujours dit qu'on ne demande pas l'âge d'une femme. Roxane Métivier, bon matin. Comment ça va?
2: Bon matin. Ça va bien. Merci, toi aussi.
0: Ben oui, très bien. Merci. Pourquoi tu as décidé de t'impliquer dans le Club des loisirs de Saint-Ange?
2: Ben en fait, moi, ça fait pas très longtemps que je suis installée à Saint-Ange. Puis, je connaissais donc des membres du comité, on m'a approché. Ça m'a toujours intéressée aussi parce que Saint-Ange, c'est un village qui est vivant, qui est le fun. Tout le monde s'aide, tout le monde s'implique. Donc, je me disais, pourquoi pas, bon, c'était donné un peu de mon temps.
0: Et là, t'es responsable des communications pour le festival de la fête au village en fin de semaine?
2: Entre autres, oui.
0: OK. Puis, qu'est-ce que ça implique, ça, d'être responsable des communications?
2: Ben c'est surtout en fait tout ce qui est médias sociaux, donc un peu marketing aussi. On a travaillé cette année aussi à la conception donc du visuel, puis c'est ça là, les belles
0: activités. Ouais, les contacts avec les partenaires, dont la radio qui est très contente d'être de retour à Saint-Ange. Mais dis-moi, quand on fait la programmation, quelle est la première idée qu'on a en tête quand on est dans le comité organisateur?
2: On veut que le festival soit le fun, on veut que les gens apprécient, on veut que ce soit une belle fin de semaine. Donc, je pense qu'on a organisé la programmation cette année, comme les années précédentes, dans le but que ce soit une édition que les gens vont se rappeler éventuellement.
0: Qu'est-ce qu'on va retrouver, mettons, parce que je sais que le country est à l'honneur, entre autres, demain, jeudi, c'est là que ça commence. Parle-moi un peu de la programmation qu'on va retrouver en fin de semaine.
2: Donc, en effet, demain, on a, à partir de 19h, la danse country qui est prévue. Par la suite, vendredi soir, on a une belle nouveauté qui est le 5 à 7 des bénévoles. Donc, les bénévoles de Saint-Ange qui ont donné de leur temps cette année vont être les bienvenus. Par contre, tous
0: les plus vieux aussi, là, comme nous autres, on va y aller faire un tour. Là.
2: Tout le monde va être les bienvenus, en fait. C'est pas seulement les bénévoles. Donc, si vous voulez prendre une petite bière pour commencer la fin de semaine, vous êtes les bienvenus. On a le retour d'Upside Down ensuite, qui était là l'année passée. Puis ça a été vraiment un beau party. Donc, Upside Down de retour avec The Vinyls. Personnellement, je ne connais pas The Vinyls, mais j'ai entendu dire qu'ils sont fantastiques.
0: Les deux bands qu'il y a là, vendredi, ça va casser la baraque. Puis si t'as entendu tes parents écouter la musique des années 80-90, c'est en plein ça que tu vas entendre sous le chapiteau vendredi, là.
2: Ah, ça va être super cool. C'est les commentaires que j'ai eus d'ailleurs, donc The Vinyls, là, j'ai bien hâte de découvrir ce groupe.
1: Ouais, il y a certains binômes dans notre organisation.
0: Que tout le monde connaît.
1: Vraiment hâte.
0: Ouais, lui, il a hâte, hein?
1: Ouais.
0: Ah, c'est comme du mal gardien du vendredi, ça, en plus. C'est toujours le fun.
2: Ouais.
0: Le samedi, c'est une journée qui est visiblement ciblée pour les familles.
2: En effet, donc, nouveauté cette année, on remplace notre tournoi de poche par le tournoi des 3P. Donc, on a un tournoi où on va avoir poche, pétanque, pickleball, en même temps, plus ou moins, là, donc, de la journée familiale qui est toujours le samedi après-midi. Donc, ça va être un beau moment en famille, pour les plus jeunes, pour les plus vieux, de venir s'amuser à l'extérieur.
0: Ouais, puis si on est parents d'enfants, venez découvrir ce magnifique site-là qu'on a mis de l'avant depuis quelques années. Le parc, il est magnifique à Saint-Ange. Puis pendant que les enfants vont s'amuser dans un jeu gonflable puis dans le maquillage des parents, si vous voulez marcher, là, il y a un beau sentier qui fait le tour du terrain. C'est vraiment très bien fait. C'est magnifique. C'est de toute beauté. En soirée, il y aura évidemment le traditionnel souper steak.
2: Oui, en effet, retour du souper steak cette année. Puis le souper steak va être suivi de la grand-messe, qui est un hommage au cowboy fringant. J'ai personnellement vraiment très hâte à ce spectacle-là. Suivi de Bounty Hunters aussi. Bounty Hunters qui est connu pour sa présence à Saint-Tite.
0: Oui, puis ils tournent ici à la Radio Country parce que c'est des gars qui font dans le New Country. Puis ça, c'est devenu de plus en plus populaire. Ça va être pas mal le fun. Vous réussissez toujours à avoir des gros noms le samedi. Comment vous faites donc, hein? Vous avez des bons contacts?
2: On a une collègue dans le comité qui a fait un travail exceptionnel.
0: Parce que l'année passée, c'est l'année passée, le lendemain de veille?
2: Oui, en effet.
0: Ça avait été un méchant party, ça?
2: Ouais. Mais
0: je me rappelle pas de l'heure que je suis rentré.
2: Disons que Cathy a fait un travail exceptionnel, entre autres, au niveau de la recherche de commandites cette année. C'est plus de 60 commanditaires.
0: Mais ça, c'est important.
2: Vraiment.
0: Puis
2: vraiment.
0: Qu'est-ce que vous faites avec les profits? Je connais la réponse, mais pour permettre à nos auditeurs de bien saisir, qu'est-ce que vous faites avec les profits de la fin de semaine?
2: Les profits sont entre autres, Cathy, tu pourras peut-être faire du pouce là-dessus, mais les profits sont entre autres donc redistribués par la suite au Club des loisirs pour organiser des activités dans la communauté tout au long de l'année.
0: Parce que les petites municipalités n'ont pas un service des loisirs comme les grandes villes, de sorte qu'on veut s'occuper de nos enfants, fait qu'on va faire le terrain de jeu l'été, par exemple. Donc, ces sommes d'argent-là vont servir en partie à payer le salaire des éducateurs et éducatrices qui vont accompagner les enfants au terrain de jeu, c'est ça, hein?
1: Exactement. Puis, c'est pour permettre d'autres activités pour nos tout-petits, pour nos ados, puis pour payer tous les frais au niveau de...
0: Non, mais tu sais, le chalet, là, en fin de semaine, on a fait une fête de famille, on l'a loué, là. On est allé passer l'après-midi là, c'était parfait. Puis là, évidemment, c'était un peu plus frais, mais quand il fait beau, il fait chaud comme aujourd'hui, les jeux d'eau.
2: Ouais. Mm-hmm.
0: Ça aussi, c'est le fun. Mm-hmm. Tu sais, on a vraiment pensé aux familles, puis ça, c'est vraiment trippant. Puis on va terminer ça dimanche. Puis là, je pense que le premier événement de la journée porte bien son nom, hein? C'est le déjeuner des placoteux. Ça parle fort.
2: En effet, c'est comme dans les derniers regroupements de la fin de semaine, les gens viennent déjeuner, les gens viennent se remettre de leur fin de semaine en amis, en famille, en jasant. Puis on a une nouveauté aussi qui va accompagner le déjeuner cette année, qui est le marché public extérieur. Donc, on va avoir des producteurs locaux à faire découvrir lors du déjeuner en même temps.
0: Ça va être vraiment le fun aussi, ça, parce que des fois, on voit des produits puis on sait pas d'où ça vient. Là, de rencontrer les producteurs directement sur place, ça va être pas mal le fun. Puis on termine ça avec quoi?
2: Le bingo!
0: Le bingo! Toujours très... Je suis étonné de voir la popularité de ça. Moi, je pensais que c'était... quelque chose pour ma mère, mes grands-parents. Non.
1: Honnêtement, moi aussi, ça m'étonne année après année combien il y a de personnes au bingo. Oui.
0: C'est le fun, hein?
1: Oui.
0: Donc, est-ce qu'il y a d'autres nouveautés? Parce que je vois qu'il y a des billets VIP qui sont pour permettre de participer quoi aux 4 jours d'activité?
2: Exactement. Donc, les billets VIP, c'est nouveau depuis l'année dernière. C'est un billet qui vous permet d'avoir accès aux 4 jours de festivités qui inclut le souper-spectacle du samedi soir, qui inclut le déjeuner des placoteaux du dimanche matin. C'est en vente au coût de 70 $, puis on en a encore de disponibles en ligne. Donc, si vous visitez la page Facebook de Fête au village à Saint-Ange, le lien est partout pour vous permettre d'acheter vos billets en ligne.
0: Ça va se faire sous le chapiteau. On fait ça voisin, encore une fois, dans le stationnement derrière le centre communautaire? C'est-tu là que le chapiteau est installé?
1: Oui, mais l'entrée est par le stationnement du chalet des loisirs.
0: OK, parfait. Ça se fait toujours là, puis on descend en bas, puis on marche dans le petit corridor pour s'y rendre. Puis c'est très facile d'accès pour tout le monde. Oui. Puis il y aura du stationnement en masse?
2: Oui, bien en fait, on invite aussi les gens à utiliser les stationnements dans les rues, le stationnement de l'église.
0: Ouais.
2: Le centre communautaire, le samedi, va être utilisé beaucoup pour le tournoi des 3P. Donc, peut-être prévoir les stationnements dans les rues à l'église, justement, pour éviter.
0: Puis, si jamais c'est un peu frais, il n'y a pas de souci, parce que c'est chauffé, le chapiteau, règle générale. Puis, en plus, il annonce de la température chaude. Il annonce un peu de nuages.
2: Ouais.
0: Mais comme il annonce soleil lundi, mardi, c'est drôle, hein? J'ai le sentiment que ça va passer un coup de vent, tout ça, ces nuages-là, vendredi.
2: En effet.
0: Il va faire beau toute la fin de semaine.
2: Vendredi, j'ai entendu dire qu'il annonce super beau.
0: Bon, mais tant mieux.
2: On va voir.
0: Je vais vous souhaiter beaucoup de succès, puis bravo pour l'implication dans la communauté. Ça fait la différence pour les jeunes. Puis ça démontre aussi l'importance de faire du bénévolat puis de s'impliquer dans la communauté. Bravo, bravo à vous deux, puis à tout le comité qui organise la fête au village à Saint-Ange en fin de semaine. Merci.
2: Bien, merci à toi.
0: Merci beaucoup. Cathy Poulain, mais aussi Roxane Métivier, qui sont du comité organisateur. On nous accueille en fin de semaine à Saint-Ange, terre de rêve, pour la fête au village. Manquez pas ce rendez-vous.

0: On aura l'actualité régionale avec Benjamin Aubert dans les prochains instants. Dernier coup d'œil circulation, mais surtout un classique Grand Bazou qu'on va s'offrir dans les prochaines minutes avec le boss Bruce Springsteen. Bon mercredi, bon début de journée. Bienvenue dans les 100 000 matins au 101.5. Bon mercredi. 100
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0: Ouais, pour accéder à la Rive-Nord, c'est encore compliqué quand on est sur la Rive-Sud. De autoroute Robert-Clich, direction Québec, c'est rouge à partir de l'avenue Beaulieu. C'est rouge sur la 20, direction Est, dans le secteur de Saint-Nicolas, tout juste à la hauteur de la halte routière. C'est là que ça ralentit. Si vous êtes sur la 20 en provenance de Lévis vers Québec, c'est code rouge à partir de la raffinerie de pétrole Valero. Et la congestion se maintient, imaginez, jusqu'à la hauteur du chemin Sainte-Foy sur Henri IV. C'est vert sur Duplessis, c'est rouge sur le boulevard Charest. À partir d'avenue Legendre vers le centre-ville, c'est aussi rouge sur le boulevard Laurier entre Henri IV et l'Université Laval. C'est rouge sur le pont de Québec. C'est rouge également dans la bretelle avenue des Églises à Charny sur la 20 vers Lévis. Mais tout de suite à la hauteur du photoradar, ça ralentit compte tenu des travaux qu'on retrouve dans le secteur de Taniata. C'est au ralenti dans la bretelle de l'autoroute Chemin des Îles. C'est au ralenti dans la bretelle de l'autoroute Route Kennedy, Lévis-Centreville. Petit rappel, si on ne respecte pas les limites de vitesse à la hauteur des chantiers, les amendes sont doublées.
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8: Bonjour, ici Benjamin Aubert. Voici vos actualités. Le gouvernement fédéral investira 10 milliards de dollars au Québec pour financer des projets d'infrastructure dans les secteurs du transport collectif, de la santé, du logement et de l'enseignement supérieur. L'annonce a été faite hier par le premier ministre Mark Carney aux côtés de la première ministre du Québec, Christine Fréchette. Parmi les sommes annoncées, 4,4 milliards de dollars seront consacrés à des projets majeurs de transport collectif, dont le tramway de Québec, tandis qu'un milliard servira à la modernisation de plusieurs établissements de santé, dont l'Hôtel-Dieu de Lévis. Une enquête est en cours à Lévis après la découverte d'ossements pouvant s'apparenter à une main humaine sur un terrain vague du secteur de Saint-Nicolas. La découverte a été faite hier matin par un randonneur sur le chemin Olivier. Les policiers ont érigé un périmètre de sécurité et dépêché des spécialistes en identification judiciaire sur les lieux. Les ossements seront analysés par des experts afin de déterminer leur origine. Les négociations pour le renouvellement des conventions collectives des paramédics affiliés à la CSN connaissent une nouvelle relance avec le début d'un blitz intensif de discussions. Les conventions collectives sont échues depuis le 31 mars 2023 et les syndicats concernés ont exercé des moyens de pression pendant près de 11 mois. Les pourparlers impliquent notamment Urgence Santé ainsi que plusieurs entreprises ambulancières et coopératives du Québec. Les parties espèrent faire progresser les discussions en vue d'une entente. Et Destination Beauce a dévoilé sa nouvelle planification stratégique 2025-2030 lors de son assemblée générale annuelle tenue au site historique de Cumberland. L'organisme entend miser sur la collaboration régionale, le développement durable et l'identité beauceronne pour orienter ses actions au cours des prochaines années. Destination Beauce a également présenté un bilan financier marqué par un déficit de 14 311 $ en 2025, tout en soulignant que les résultats ont été meilleurs qu'anticipés et qu'ils sont attribuables à la dépréciation des immobilisations. Voilà, c'est ce qui complète. Pour d'autres manchettes, consultez mabeauce.com.
9: C'est un beau mercredi aujourd'hui. Soleil 26 au maximum, humidex 27, peut-être 28. C'est un ciel dégagé pour ce soir, la nuit prochaine, avec un minimum de 10 degrés. Demain, jeudi, plein soleil, 28 degrés au maximum. Des nuages vendredi, maximum de 25. Des nuages avec des risques d'averse pour samedi, 21 degrés. Même chose pour dimanche, cette fois-là avec 20. Retour du soleil lundi et mardi, 28, 32 au maximum. Et partout où vous êtes, on est à 12 degrés. Ouais, une invitation que je vous fais, les grands bazous avec Richard Z. Serrois. 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

0: Avec Bedroom Posters, avec en duo Good Charlotte dans vos 100 000 matins. Hier, grosse annonce, hein? Ben oui, 10 milliards de dollars pour permettre des projets structurants pour la province de Québec. Évidemment, le plus important montant sera distribué en prévision du financement du tramway dans la région de Québec. Donc, c'est un projet qui va voir le jour et qui a évidemment fait plaisir au maire de Québec, Bruno Marchand. Il y a des gens qui étaient pour le projet. Hier, entre autres, il y a un reportage de Radio-Canada. On est allé se promener dans le quartier Montcalm, entre autres sur la rue Cartier. Et là, il y avait plein de gens qui disaient, enfin, on regarde en avant. Puis il y a des élus qui disent, nous autres, on a été élus pour voter, pour prendre des décisions. On va prendre des décisions. Puis dans 4 ans, si les gens n'ont pas aimé ce qu'on a fait, ils pourront trouver des remplaçants, pourquoi pas. Donc, le projet de tramway dans la région de Québec va voir le jour. Première étape, parce qu'on a dit que du côté des statisticiens, on prévoit que la ville de Québec sera habitée par 1 million de personnes d'ici 2035. C'est court, là. On est en 2026, ça va aller drôlement vite. En musique, on s'offre celle qui sera de passage, d'ailleurs, aux prochaines festivités Western de Saint-Victor. C'est sûr qu'il y aura de l'ambiance. Ça va être un gros, gros party. On va s'offrir Sarah Dufour.
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Hey, merci beaucoup d'avoir été là. On va se retrouver demain, jeudi, quatrième jour du mois de juin, pour une autre des 100 000 matins. On aura l'identité du candidat du Parti conservateur dans Beauce-Nord. Manquez pas ça. Demain, 100 000 matins. Stéphanie s'amène dans les prochaines. Salut tout le monde. À demain. Je vous attends à 6 heures. Je serai là, moi.

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3: Mercredi 3 juin, bon début de journée, que vous soyez sur la route, à la maison, au travail, que vous nous écoutiez d'une oreille là, plutôt distraite en trame de fond, ou que vous soyez très, très attentif à tout ce qui se passe. Mais on prend tout le monde. Stéphanie Gagné qui vous accompagne jusqu'à midi à Haut pour le meilleur de la musique. Et ce matin, on revient sur les rumeurs qui auraient pu avoir un autre Indiana Jones que Harrison Ford. C'est des scènes du dernier Star Wars tourné aux îles de la Madeleine. Une sacoche au poulet et Google qui s'attaque aux moustiques. Sinon, en musique, Green Day, J. Scott, Porn on Blondes à venir. Et chanson soleil par excellence, voici Sublime à Haut.

De l'hommage à Ricardo, on parle à l'hommage du petit poulet chaud en épicerie qu'on peut acheter pour pas trop cher autour de 10 $, puis ça dépanne tellement. Mais sachez que le poulet rôti dont je parle est maintenant un article mode. Je vous explique ça dans quelques minutes, mais juste avant, Green Day de 2004, Boulevard of Broken Dreams à Oakland.

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1: Vous avez peut-être entendu parler que hier, c'était la journée nationale du poulet rôti. Aux États-Unis, c'est vraiment très fort. Et pour souligner le tout, on a créé une sacoche à l'image du petit poulet chaud dans un paquet de plastique avec la petite poignée sur le dessus. Là. Exactement ça qu'on offre, mais en sacoche. Et c'est la marque américaine de bâtonnets de viande séchée Chomps qui a profité de cette journée-là pour faire parler d'elle. Et je vous le jure, même si facilement on a référence au petit poulet, ça a de la gueule. C'est vraiment un petit casier en plastique avec tout ce qu'il faut comme attirail pour qu'on puisse refermer une sangle dessus. Le chick Ken is ready to eat. Et c'est plus qu'à tirage limité. C'est un concours. On y va par tirage au sort. Chomps.com, si vous voulez vous inscrire. Le tout est déjà disponible sur le site web. À venir, Four Non Blondes, un classique. What's up? À haut.

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2: Oh. Chez nous, on a un amour très, très fort pour la série de films Indiana Jones. Vous dire, ça a longtemps été ma sonnerie de téléphone cellulaire. Là, j'ai arrêté ça, je l'avais toujours dans la tête, le fameux ta-ta-ta-ta. Mais est-ce qu'on peut imaginer Indiana Jones sous les traits d'un autre acteur, Harrison Ford? Ben, Steven Spielberg a confirmé dernièrement avoir voulu confier le rôle du célèbre archéologue à une autre grande vedette hollywoodienne, Monsieur Pinch Monumental. Tom Selleck. Mais bon, il avait fait une entrevue, une audition, était très bon. Son essai, c'était concluant, mais c'est là que le destin s'en est mêlé pour Tom, qui a eu un autre gros contrat comme la série Magnum P.I., ça vous dit quelque chose. Ça l'empêchait de jouer Indiana Jones. Mais moi, je dis parfait. Harrison Ford a vraiment fait un travail excellent. Youngblood, Zombie, ça s'en vient. Et vos infos aussi, à haut.
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le tramway de Québec, tandis qu'un milliard servira à la modernisation de plusieurs établissements de santé, dont l'Hôtel-Dieu de Lévis. Et Destination Bourse a dévoilé sa nouvelle planification stratégique 2025-2030 lors de son assemblée générale annuelle tenue au site historique de Cumberland. L'organisme entend miser sur la collaboration régionale, le développement durable et l'identité beauceronne pour orienter ses actions au cours des prochaines années. Destination Bourse a également présenté un bilan financier marqué par un déficit de $14,300 en 2025, tout en soulignant que les résultats ont été meilleurs qu'anticipés et qu'ils sont attribuables à la dépréciation des immobilisations. Voilà, c'est ce qui complète. 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

le Québec est dans la mire pour plusieurs plateaux de tournage de gros, gros films américains. C'est pas nouveau, ça fait longtemps qu'on le fait, mais Star Wars aux îles de la Madeleine. Oui, ça s'est fait pour le dernier Star Wars, le Mandalorian et le Grogu qui est à l'affiche présentement. Je vous explique tout ça dans quelques minutes, mais juste avant, Incubus et Drive à haut.

0: C'est drôle que le film soit sorti le 22 mai dernier, soit le Mandalorian et Grogu, le dernier Star Wars, et que là, c'est là qu'on apprend que certains paysages spectaculaires qu'on peut voir au grand écran dans l'univers de Star Wars viennent des îles de la Madeleine. Il y a un tournage qui a eu lieu en juin 2025. Une équipe technique d'effets visuels en provenance de Montréal et de Los Angeles qui ont débarqué aux îles de la Madeleine pour deux jours. Tournage dans les secteurs de Pointe-aux-Loups et de la Dune du Nord, pour ceux et celles qui connaissent l'île. Ces paysages qui sont emblématiques de l'archipel qui apparaissent dans le film. Et ça a été vraiment beaucoup de revenus aussi. C'était bon pour la business aux îles, une grosse production. Les gens ont été très respectueux des règlements des îles, des lieux, et voulaient vraiment s'assurer que les choses soient bien faites. Mais imaginez-vous, on a dû garder le secret en raison d'accords de confidentialité imposés par Disney pour ces lieux de tournage. Alors, c'est pour ça qu'on l'apprend aujourd'hui. Bloodline, Alex Warren et Jelly Roll, ça s'en vient à haut.
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salue Cassandra et encore Annie qui m'ont déjà dit « Ah, lui, j'y ferais pas mal. » Francis de Grandpré. Et c'est le cas de plusieurs filles, il faut dire, avec la saison des trophées pour le meilleur de la musique à eau.

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1: Au Québec, on est vraiment gâtés en microbrasserie. La preuve, c'est que Arsenal Média, qui est derrière la radio que vous écoutez présentement, est aussi derrière la microbrasserie La Garnison. Mais à parté, il y a le Festivière Rotary organisé par le Club Rotary de Beauceville qui est de retour le 12 juin prochain sur l'île ronde de Beauceville de 16h à 23h. Il y a bien des microbrasseries qui sont présentes, des food trucks aussi, question de pouvoir manger et boire à la fois. Belle ambiance, toujours bien festif avec feu d'artifice aussi. Loisirs Ville de Beauceville pour les détails complets. 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
6: Bonjour, ici Benjamin Aubert. Voici vos actualités. Le gouvernement fédéral investira 10 milliards de dollars au Québec pour financer des projets d'infrastructure dans les secteurs du transport collectif, de la santé, du logement et de l'enseignement supérieur. L'annonce a été faite hier par le premier ministre Mark Carney aux côtés de la première ministre du Québec, Christine Fréchette. Parmi les sommes annoncées, 4,4 milliards de dollars seront consacrés à des projets majeurs de transport collectif, dont le tramway de Québec,

Des questions à propos de la musique. Une information à nous donner, quelque chose qui se passe sur la route particulièrement. Ben, on est là pour ça. En direct sur le terrain, ça c'est vous. Moi, c'est dans les studios. 88-724-9870. Nino au courant, vous êtes nos yeux sur le terrain. Still my sunshine, Hélène. Pour un peu de soleil à haut.

Saviez-vous que Google souhaite combattre les moustiques? Moi, j'ai un appareil Google, ça fait bien mon affaire. Google, quand j'ai besoin de faire une recherche quelconque, mais dans le monde du moustique, c'est non. J'en veux pas plus de moustiques. Ça commence déjà à sortir, puis je suis déjà tannée, ça va être beau. Mais j'ai les détails sur cette initiative dans quelques minutes. Et à voici Patrice Michaud en musique.

Google souhaite combattre les moustiques avec plus de moustiques encore. C'est un programme Debug qui attend actuellement l'approbation des autorités fédérales pour relâcher jusqu'à 32 millions de moustiques en Floride et en Californie pour réduire la population d'insectes vecteurs de maladies. C'est un programme que Google a mis sur pied, mais a profité son expertise technologique pour élever une armée de moustiques. Ça va être relâché. On dit que ce sont des mâles stériles, non piqueurs, mais c'est étonnant, pareil, là, ça pique ou pas, là. C'est étonnant, tu sais, sur le bord d'une oreille pendant que tu dors, là. Donc, ceux-ci vont également être porteurs d'une bactérie naturellement présente dans l'environnement qui les empêche de se reproduire avec des femelles sauvages. Et lorsqu'un mâle infecté tente de s'accoupler avec une femelle sauvage, les œufs ne vont pas éclore. Alors, ça explique le pourquoi on veut faire ça. Mais il là là qu'on passe par Chibougamau pour aller à Repentigny. Red Hot Chili Peppers, ça s'en vient. À haut!

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0: 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Hey, hey, ce qu'annonce la météo.
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2: Il y a des journées comme ça, hein, et je sens mon cerveau un peu en compote aujourd'hui. Ça se peut. Milieu de la semaine, un bon café, puis après ça, un bon petit lunch, puis le tour est joué. En vous souhaitant une excellente fin de journée, bien branché à haut pour le meilleur de la musique. On a d'ailleurs Richard Zetirois qui sera là dans quelques minutes pour les grands bazous avec ses tunes qu'on aime, ses bons souvenirs. On a entre autres du vieux vilain pingouin, les Cowboys fringants, parce qu'il y en a tellement de bonnes, Harmonium aussi, puis les infos, et c'est là que s'en vient.
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6: Bonjour, ici Benjamin Aubert. Voici vos actualités. Le gouvernement fédéral investira 10 milliards de dollars au Québec pour financer des projets d'infrastructure dans les secteurs du transport collectif, de la santé, du logement et de l'enseignement supérieur. L'annonce a été faite hier par le premier ministre Mark Carney aux côtés de la première ministre du Québec, Christine Fréchette. Parmi les sommes annoncées, 4,4 milliards de dollars seront consacrés à des projets majeurs de transport collectif, dont le tramway de Québec, tandis qu'un milliard servira à la modernisation de plusieurs établissements de santé, dont l'Hôtel-Dieu de Lévis. Et Destination Bourse a dévoilé sa nouvelle planification stratégique 2025-2030 lors de son assemblée générale annuelle tenue au site historique de Cumberland. L'organisme entend miser sur la collaboration régionale, le développement durable et l'identité beauceronne pour orienter ses actions au cours des prochaines années. Destination Bourse a également présenté un bilan financier marqué par un déficit de 14 300 $ en 2025, tout en soulignant que les résultats ont été meilleurs qu'anticipés et qu'ils sont attribuables à la dépréciation des immobilisations. Voilà, c'est ce qui complète. Pour d'autres manchettes, consultez mabourse.com.

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3: 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Ben, salut tout le monde. Bienvenue dans ce show radio qui s'appelle Les Grands Bazous. Merci d'être à l'écoute. Un petit salut à nos collègues de travail qui sont un petit peu partout à travers le Québec.
4: Qui vivent l'été parce que je pense on est vraiment en mode été. Fait beau, fait chaud.
3: Hey, aujourd'hui, c'est la plus belle journée de l'année jusqu'à maintenant.
4: Pas mal partout au Québec, d'ailleurs.
3: Hey, il fait plus +2. Non, sérieusement, on est très proche du 20 degrés et à peu près partout. C'est magnifique. Un petit salut aux gens qui se promènent, qui se baladent avec des écouteurs sur des oreilles.
4: Bon, de la bonne musique qu'on a pour vous autres. Puis un bon lunch, ça va être bon.
3: Et qui vont s'arrêter devant une terrasse pour prendre une bière. Ah non,
4: ça c'est toi, ça.
3: Oui, ça c'est moi. Hey, on y va avec les Scorpions, un groupe qui a vendu plus de 100 millions de disques à travers le monde. L'un des groupes qui a connu le plus de succès dans le genre hard rock et heavy metal. Voici Scorpions avec Send Me an Angel, le meilleur de la musique. C'est toujours ici à Oh!

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1: Ben, le 3 juin, mais en 1967, il y a le groupe The Doors qui sort la chanson Light My Fire, qui se retrouve sur leur premier album, qui s'appelle tout simplement The Doors. Quelques mois plus tard, ils se retrouvent à l'émission Ed Sullivan Show.
2: C'est le... Et ça, ça s'est pas bien passé.
1: Non, ça s'est pas bien passé parce que on leur a dit, il faut changer quelques mots de votre chanson parce que ça fait référence à la drogue.
2: Ouais.
1: Et nous, on aime pas ça, la drogue. Alors, le groupe a dit, ben, parfait, on est en direct, on va changer les paroles en répétition, tout est beau. Et en direct, qu'est-ce qu'ils ont fait?
2: Ils ont chanté exactement les paroles.
1: Et ils ont été bannis à vie de cette émission qui était l'émission la plus écoutée à ce moment-là.
2: Oui, aux
1: États-Unis. D'ailleurs, les Beatles étaient passés par là.
2: Mais je te dirais même que si on se fie un peu au biopic de des Doors, un magnifique film, soit dit en passant, d'Oliver Stone, les Doors ont fait exprès lors du passage en question pour le dire encore plus fort.
1: Exactement. Voici The Doors avec Light My Fire, version non censurée, ici, à O, bien sûr.
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0: Ben, si c'est toujours le meilleur de la musique sur le réseau Arsenal Média, le plus grand radiodiffuseur au Québec. On a un quart d'heure non-stop devant nous avec, entre autres, Weezer et Def Leppard. Ça va commencer, ça, ce bloc-là, avec U2 et Vertigo.
1: Chanson qui a été utilisée pendant certains laps de temps pour célébrer les buts des Canadiens, mais par la suite, on est revenu peut-être à un état plus francophone. Ça a toujours fait jaser, ça, Richard.
0: Les buts
1: de célébration à Montréal. On a eu les locaux locasses qui ont été là pendant un certain temps.
0: Avec le but, d'ailleurs. La chanson s'appelait le but. Ah ben, U2, ça sent bien dans un instant au meilleur de la musique.
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2: 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Ben, il y avait Loverboy avec Working for the Weekend. Et nous, on est là la fin de semaine aussi, le dimanche de 9h à 10h.
3: Oui, sans faute. Puis c'était le fun pendant que vous brunchez. Nous autres, on vous réveille avec la musique au bout puis du gros rat.
2: Puis un petit café. Rien qu'un petit café.
3: Oui, Charles, un petit café. C'est parce que t'as pris la veille, faut que ça s'élimine le lendemain.
2: Le Canadien n'est plus sur la carte du hockey professionnel en ce moment, mais il y a du football qui commence et il y a du hockey encore.
3: Les Alouettes, ça commence la saison des moineaux jeudi sur la route face aux Ticats à Hamilton et jeudi match numéro 2 de la série finale de la Coupe Stanley entre les Golden Knights et les Kings.
2: On va vivre ça de près. Offenbach, tiens, ça sent bien avec mes blues, passe plus dans la porte. 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
2: Ben, il y avait Jean Leloup avec 1990 pour conclure ce show radio. Demain, entre autres, Corbeau, Dépêche Mode et Green Day. Merci, Sylvain Caron.
3: Toujours la meilleure recette pour vous accompagner le midi.
2: Beau travail, t'es le meilleur.
3: Merci, je fais un plaisir, c'est piton.
2: Ah oui. Ben, faut dire que t'es le seul dans Bâtisse, là.
3: C'est okay. Ça. Je te fallais pas le dire, cette bout-là.
2: Je vous invite à rester à l'écoute des stations hautes du réseau Arsenal Média parce que c'est toujours le meilleur de la musique. Demain, tout le monde. Salut.
4: Bye.
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13: Bonjour, ici Benjamin Aubert. Voici vos actualités. Le gouvernement Fréchette assure qu'il n'a pas fait de concession majeure à Ottawa pour conclure une entente sur le financement des infrastructures. Le gouvernement fédéral a annoncé hier qu'il versera 10 milliards de dollars sur 10 ans pour des projets d'infrastructures au Québec, dont 4,4 milliards pour le transport en commun. Selon le ministre responsable des Relations canadiennes, Jean Boulet, Québec conserve le plein contrôle sur le choix des projets qui bénéficieront de ce financement. Deux nouveaux parcours nautiques de la route bleue ont été inaugurés à Saint-Joseph-de-Beauce sur la rivière Chaudière. Les circuits, destinés notamment aux kayaks, aux canots et à la planche à pagaie, relient le parc municipal à la rivière Callaway au sud et à la base de plein air de la Chaudière au nord. Les promoteurs du projet souhaitent ainsi rendre la rivière plus accessible pour les amateurs d'activités nautiques tout en favorisant le développement touristique de la région. Voilà, c'est ce qui complète. 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
2: Hello, hello, bon début d'après-midi. Olivier Poitras qui vous retrouve en ce 3 juin. Mercredi, milieu de semaine, un gros merci d'être branché sur nos zones. Salutations à si vous venez de vous joindre à nous. J'espère que l'heure du lunch s'est bien passée de votre côté. Vous en avez profité pour relaxer un peu et reprendre votre après-midi de travail. Dans les prochaines minutes, Mumford & Son et Oizier, ça s'en vient avec Rubber Bandman. On aura également la musique de Vance Joy à l'instant. Matt Mason avec Downstairs à Eau.

heures jusqu'au trafic. Le meilleur de la musique qui se poursuit. Dans les prochaines, entre autres, vous aurez la musique des trois accords avec Marrakech. Ça s'en vient à l'instant. C'est Mumford & Son avec Oiseur. Voici Rubber Bandman. Le meilleur de la musique, c'est à haut.

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1: Ben vous le savez, la meilleure façon de trouver des chroniques, des entrevues que vous avez peut-être entendues sur nos ondes, que ce soit le matin, à compter de 6 heures dans vos 100 000 le matin. Vous avez également à compter de 15 heures dans le trafic. Tout ça se retrouve sur le site de Oui, évidemment. Et dans la section rattrapage, que ce soit des chroniques culturelles, que ce soit des chroniques sur un paquet de trucs que vous avez entendus, des artistes, entre autres, que vous avez entendus en ondes, ben c'est là. C'est disponible sur notre site web. Aussi bonne façon de pouvoir nous écouter, oui, en ligne, partout où vous soyez, sur votre téléphone, ordinateur, à la maison, peu importe, vous avez tout. Dans les prochaines minutes, c'est Summer avec Homebreaker, ça s'en vient, restez là.
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0: Calgary, du côté du Stampede, il y a une nouvelle tradition qui dure, je dis nouvelle, c'est là depuis quelques années déjà, où on vous fait goûter à des menus spéciaux. On parle de bizarreries culinaires, que ce soit à des bars Mars à rouler dans le bacon, à des sandwichs au ramen épicé, de la crème glacée aspergée de beurre, et également vous avez de la pizza frite avec des cornichons sur le dessus. Il y en a pour tous les goûts, et moi, vous dire d'en faire, ça a l'air ragoûtant. Alex Warren, semaine dans les prochaines.
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6: Bonjour, ici Benjamin Aubert. Voici vos actualités. Le gouvernement Fréchette assure qu'il n'a pas fait de concession majeure à Ottawa pour conclure une entente sur le financement des infrastructures. Le gouvernement fédéral a annoncé hier qu'il versera 10 milliards de dollars sur 10 ans pour des projets d'infrastructures au Québec, dont 4,4 milliards pour le transport en commun. Selon le ministre responsable des Relations canadiennes, Jean Boulet, Québec conserve le plein contrôle sur le choix des projets qui bénéficieront de ce financement. Deux nouveaux parcours nautiques de la route bleue ont été inaugurés à Saint-Joseph-de-Beauce sur la rivière Chaudière. Les circuits destinés notamment au kayak, au canot et à la planche à pagaie relient le parc municipal à la rivière Callaway au sud et à la base de plein air de la Chaudière au nord. Les promoteurs du projet souhaitent ainsi rendre la rivière plus accessible pour les amateurs d'activités nautiques tout en favorisant le développement touristique de la région. Voilà, c'est ce qui complète. 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

Ben, je ne sais pas si vous avez regardé le premier match de la finale de la Coupe Stanley hier, mais on va vous dire, si ce sont des matchs comme ça jusqu'à la fin, ça va être une finale assez excitante. 5-4, la victoire des Golden Knights. Ouais, les partisans du Canadien vont se réjouir. On poursuit la musique avec Kane Brown et Two Pairs. Je vous souhaite un bon mercredi.

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2: Je sais qu'il y a des fans de courses automobiles qui sont à l'écoute, des fans de Formule 1, entre autres. Et en fin de semaine, c'est le Grand Prix de Monaco sur le circuit mythique, voilà, de Monte Carlo. Et la question que j'ai pour vous, c'est, vous en pensez quoi de ce Grand Prix-là? Parce qu'on s'entend, il n'y a jamais vraiment beaucoup d'action. Bon, oui, il peut y avoir des accrochages ici et là. Mais pas vraiment de dépassement. La piste est tellement étroite, les voitures sont grosses, il se passe rien. Personnellement, c'est pas un Grand Prix que j'apprécie. Oui, c'est beau, oui, c'est mythique, oui, l'histoire et tout ça. Mais le spectacle est tellement terne. Je sais pas, j'attends de vos commentaires, tiens, dites-moi là. Youngblood, ça s'en vient avec Zombie dans les prochaines. Je vous souhaite un bon mercredi chez nous.

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0: 18h, les hits avec Chuck Noël. On se laisse avec Gab Fredette. Je vous souhaite un excellent mercredi.
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14: Bonjour, ici Benjamin Aubert. Voici vos actualités. Le gouvernement Fréchette assure qu'il n'a pas fait de concession majeure à Ottawa pour conclure une entente sur le financement des infrastructures. Le gouvernement fédéral a annoncé hier qu'il versera 10 milliards de dollars sur 10 ans pour des projets d'infrastructures au Québec, dont 4,4 milliards pour le transport en commun. Selon le ministre responsable des Relations canadiennes, Jean Boulet, Québec conserve le plein contrôle sur le choix des projets qui bénéficieront de ce financement. Deux nouveaux parcours nautiques de la route bleue ont été inaugurés à Saint-Joseph-de-Beauce sur la rivière Chaudière. Les circuits, destinés notamment au kayak, au canot et à la planche à pagaie, relient le parc municipal à la rivière Callaway au sud et à la base de plein air de la Chaudière au nord. Les promoteurs du projet souhaitent ainsi rendre la rivière plus accessible pour les amateurs d'activités nautiques tout en favorisant le développement touristique de la région. Voilà, c'est ce qui complète. 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

Excellent mercredi. Oli qui vous anime en ce moment, accompagné du magnifique soleil et de la très bonne musique qui s'en vient ici à Eau. Je remplace Alexis Lefebvre aujourd'hui et demain. Puis je suis très content d'être de retour à la barre de Eau 101.5. Là, je vais vous parler d'une affaire qui risque de faire pas mal réagir de monde à l'approche des vacances, parce que là, peut-être qu'on a planifié nos trucs pour le mois de juin, au mois de juillet, au mois d'août, parce qu'il y a quelque chose qui semble tranquillement venir changer les plans d'été pour plusieurs Québécois, Québécoises, sans qu'on s'en rende compte vraiment. Et honnêtement, il y a peut-être des gens qui vont devoir faire un choix entre un plus gros road trip ou quelques petits détours de moins. Parlant de vacances, je vais parler d'un festival qui risque de réveiller un paquet de souvenirs cet été, parce qu'il y a des événements où tu vas voir un spectacle, puis d'autres où tu finis par chanter à tue-tête des chansons que tu pensais avoir oublié depuis une vingtaine d'années. Donc, je vous explique ça dans les prochaines minutes. En musique, on va pouvoir entendre Cake avec I Will Survive. Mais juste avant, on commence ça vraiment en force avec le beau temps en ce moment. Kid Rock, All Summer Long, à Eau. Le meilleur de la musique, c'est ici.

On va se le dire, là, l'été au Québec, ça commence officiellement quand les festivals recommencent à remplir nos fins de semaine. Et du côté de Bellechasse, Sainte-Claire, en fait, sera de retour du 25 au 27 juin avec une programmation qui mélange nostalgie, country, rock et chansons québécoises. Et cette année, gros changement. Les spectacles auront lieu à l'intérieur du complexe sportif et culturel de Sainte-Claire, donc beau temps, mauvais temps, le party continue pareil. Le coup d'envoi sera donné, comme je le disais, le 25 juin avec It on Parade, donc un groupe qui révise les plus grands succès des 6 dernières décennies. Donc oui, il y a des bonnes chances que quelqu'un se dise « Ah, wow, et ça me rappelle mon secondaire » avant de se rendre compte que ça fait un petit bout déjà. Le 26 juin, place à l'ambiance country avec Jeff Taylor et Rick Duff qui finaliste remarqué de l'émission Quel talent. Moi, je m'en souviens, c'était vraiment bon, il était extraordinaire. Une soirée qui risque d'attirer autant les bottes de cowboy que les gens qui vont dire « Moi, je viens juste regarder avant de taper du pied toute la soirée. » Puis le festival se termine le 27 juin avec un hommage à Bryan Adams par Cuts Like a Knife, suivi de Paul Piché. Ah, un nom qui a marqué la chanson québécoise depuis des décennies avec des classiques que ben du monde connaît par cœur. Et tu sais, c'est pas juste des shows, hein, juste des petits shows. Là, il y aura aussi des activités familiales, bar, food truck et animation pour les enfants pendant le week-end. Bref, le festival, bien évidemment, le festival où tu dis, ben je passe juste une heure, tu vas passer toute ta soirée, ça c'est sûr, à 100%. Donc, je répète encore une fois, c'est les 25, 26 et 27 juin prochains. Sainte-Claire en fête vous attend. On est de retour en musique avec Somber, Back to Friends. 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

0: pour ceux qui ont pas trop peur du sang puis des aiguilles, il y a une collecte de sang à Saint-Lazare de Bellechasse. C'est demain, 4 juin, au centre communautaire de 14h à 20h. Si vous pouvez pas demain, pas grave, il y a une autre collecte à Saint-Lambert-de-Lauzon le 17 juin au centre municipal dans les salles A et B de 14h à 19h30. Et une autre collecte de sang, Saint-Éprême-de-Beauce le 19 juin au centre multifonctionnel de 14h à 20h. Dans quelques minutes, je vais vous parler d'une affaire qui risque de faire réagir pas mal de monde à l'approche des vacances. C'est parce que là, il y en a plusieurs sûrement d'entre vous qui ont réservé leurs vacances pour le mois de juin, mois de juillet et le mois d'août. Parce que là, il y a quelque chose qui semblait tranquillement venir changer les plans d'été pour plusieurs Québécois, Québécoises, sans qu'on s'en rende vraiment compte. Et honnêtement, ça risque peut-être de changer vos plans au cours de cet été. Je vous en parle après la pause. Et quand on va revenir, Alanis Morissette avec Ironic.
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7: Météo. Écoutez, c'est vraiment simple. Pour aujourd'hui, c'était la journée de la semaine pour en profiter du soleil tout au long de la journée, maximum de 27. Et pour ce soir et cette nuit, ce sera même dégagé, plus frisquet, minimum de 10. Pour ce qui est de demain et jeudi, généralement ensoleillé, maximum de 28, humidex allant jusqu'à 29. Hey, je vous ai menti, là. Finalement, demain aussi, c'est une excellente journée pour en profiter à l'extérieur. Sinon, il va y avoir un petit passage nuageux là, dans la nuit de demain. Minimum de 14. Sortez les maillots de bain!
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L'été arrive et avec lui, une grande tradition québécoise remplit le char entre les valises, un peu trop serrées dans le coffre, puis partir sur la route en se disant, on verra bien où que ça nous mène. Ah, et ça, partir en road trip, là, je serais pas capable. Pour vrai, là, et j'applaudis ceux qui sont capables. Moi, j'aime bien ça quand tout est organisé, puis partir en backpack, puis tout ça. Et en tout cas, le road trip, il doit être organisé sur un moyen temps. Sauf que cette année, le prix de l'essence commence à faire réfléchir pas mal, mais pas mal de monde. J'ai lu ça dans un article de TVA Nouvelles et selon un récent sondage relié, comme je le disais, par TVA Nouvelles, il y a plusieurs Québécois, Québécoises qui affirment que le coût du carburant influence déjà leur plan de vacances et certains pensent raccourcir leurs déplacements, rester plus près de la maison ou réduire certaines dépenses liées au voyage. En passant, lundi, la semaine prochaine, je vais avoir Simon Pelletier, hein, des voyages Simon Pelletier. Il va nous dire si c'est mieux de rester au Québec ou Québec-Canada ou sortir à l'extérieur. Donc, c'est lundi prochain dans le show du trafic en boxe. Il y a certains, comme je le disais, il y en a là, qui vont repenser à leur déplacement puis tout ça à cause de l'essence. Et honnêtement, je comprends un peu là, parce que il y a un moment très précis où ça frappe, celui où tu regardes la pompe monter. Puis là, tu te dis intérieurement, là, bon, voyons donc, j'ai-tu rempli un pick-up ou un avion? Comment ça, c'est cher de même? Ça n'a aucun sens, là. Et le sondage montre aussi que plusieurs voyageurs envisagent davantage les escapades locales, les courts séjours ou les activités à proximité plutôt que les longues distances. Autrement dit, là, l'été du road trip improvisé jusqu'en Gaspésie, oui, ça, c'est une nouvelle place, là, que j'ai inventé, plutôt en Gaspésie, je voulais dire, pourrait devenir un peu plus calculé pour certains, parce que j'en connais du monde qui s'en va en Gaspé là en fin de semaine. Et pour vrai, leur voyage va pas durer une éternité, là. Ils vont faire moins de kilomètres que prévu, là. Puis, en même temps, ça soulève une grosse question super intéressante. Est-ce qu'on a vraiment besoin d'aller si loin pour décrocher? Parce qu'on oublie souvent qu'au Québec, il y a des places, là, incroyables à quelques heures de route seulement. Et honnêtement, les meilleurs souvenirs de vacances, là, que j'ai eu des fois, c'est pas le nombre de kilomètres. C'est plus le moment où quelqu'un dit, bon, on arrête-tu là pour une petite crème glacée? Aïe, ça là, ça commence bien. Ça commence bien. Moi, je me vois vraiment là bouffer ma crème glacée en road trip organisée en écoutant cette chanson-là que vous entendez. Gros hit en ce moment sur les réseaux sociaux, c'est fou. J'essaie de faire la trend. Je danse vraiment mal. Mais au moins, vous allez pouvoir danser tout seul dans votre véhicule ou peu importe où que vous nous écoutez avec Tom Impala. Dracula à O 101.5 ici, c'est le meilleur de la musique.

Hey, on peut-tu se dire les vraies affaires, s'il vous plaît? Là? L'été, il y a deux types de monde. Là. Ceux qui se disent « On fait quoi cette fin de semaine? » et ceux qui ont déjà un calendrier rempli jusqu'au mois d'août. Moi, c'est exactement ce que j'ai. C'est parce que moi, mon chum, là, c'est un organisateur. Il a étudié en événementiel. Puis moi, chaque fin de semaine, j'ai quelque chose. « Hey, Oli, mettons, là, moi, si tu me pognes à la dernière minute, puis tu dis « Hey, Oli, t'as-tu quoi demain samedi? » »« Ah ouais, ouais, j'ai de quoi, là, malheureusement. » Mon chum, il a planifié jusqu'en 2028. Mais à Beauceville, ça risque d'être difficile de s'ennuyer cet été. La ville vient de dévoiler la programmation des rendez-vous d'été 2026 qui vont se dérouler. Ça commence cette semaine, là, du 5 juin au 25 août, avec une foule d'activités pour les familles, les amateurs de musique, les tripeux de hors, de bière, de micro, puis même ceux qui aiment juste sortir pour prendre l'air. Ah. En plus, là, une grande partie des activités seront gratuites. Bosoto Ford Lincoln devient aussi le présentateur officiel pour les trois prochaines années. Parmi les moments à retenir, là, un cinéma en plein air le 3 juillet. Ah, Boswell! Hey, le grand marché de l'Île-Ronde, les 11 et 12 juillet. Tabarouette! Le retour du rassemblement de la Chaudière, ça, c'est magnifique, ça. Du festibière, en plus, et bien sûr, Boss Rock qui reviendra faire vibrer l'Île-Ronde au mois d'août. Puis, au mois d'août, là, place à la musique avec les mardis en musique où des artistes comme Marc Couture, Julia May, Stone et Sonia Poulin qui offriront des spectacles gratuits. T'sais, tu peux littéralement porter ta chaise et profiter du show à l'extérieur. Ça va être extraordinaire. Et honnêtement, il y a quelque chose de beau là-dedans parce qu'on passe souvent notre temps à chercher quoi faire l'été alors que ben parfois les meilleures soirées sont juste à côté de chez nous. Avec un show gratuit, c'est ça qui est le fun. Un cornet ou une chaise pliante qui penche un peu à droite. Mais c'est pas grave, on l'aime pareil, notre chaise pliante. Donc, bref, là, ce que j'ai à vous dire, c'est si votre été manquait encore un peu d'idées, ben Beauceville vient peut-être de régler le problème. Non, mais moi, j'aime bien ça, régler les problèmes. Ceux qui aiment bien ça, également, régler des problèmes, c'est un groupe québécois qu'on connaît tous, les Cowboys Fringants. Ah oui, Fringants. Joyeux calvaire. 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

0: n'a aucun sens à quel point on est bien à l'extérieur. Tu baisses tes vitres, s'il vous plaît. Baisse tes vitres si t'es dans le char. Annie Bombardier qui remplace Alexis Lefebvre aujourd'hui et également demain dans le show Le Trafic à O101.5. Tout à l'heure, je vais vous parler d'une activité qui risque de faire sourire beaucoup, mais beaucoup, beaucoup de parents. Mais surtout de réveiller des souvenirs chez beaucoup de monde. Parce que il y a quelque chose de très québécois dans le fait d'apprendre une passion au bord de l'eau avec un peu de patience puis beaucoup d'histoires racontées entre deux prises. Et honnêtement, ce qu'on va offrir à une centaine de jeunes cet été, ça pourrait créer bien plus qu'une simple journée d'activité. Je vous raconte ça encore une fois dans les prochaines minutes à O, ce qui s'en vient. Walk the Moon, Shut Up and Dance à O 101.5. Restez là!
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2: Il y a des souvenirs d'enfance qui restent longtemps. Hein? Un premier vélo, un premier camp d'été ou la fameuse première fois où quelqu'un te montre comment lancer une ligne à pêche. Et moi, mon père me montrait ça, j'ai dit « Ben voyons donc, c'est bien facile! » Par contre, attraper un poisson, pas si simple que ça. Et justement, du côté de Scott, 100 jeunes auront la chance de participer à une journée d'initiation à la pêche le 7 juin prochain. Donc, c'est ce dimanche dans le cadre du programme Pêche en herbe de la Fondation de la Faune du Québec. Et l'activité aura lieu près de la rivière Chaudière et ça va permettre aux jeunes de découvrir bien, bien plus qu'un simple loisir. Là. Écoutez bien ça. Là. Technique de pêche, sécurité, découverte de poissons, respect de l'environnement et éthique du pêcheur. Bref, c'est une vraie journée pour transmettre une passion, mais aussi pour apprendre à apprécier la nature autrement. Si vous-même, chers parents, vous êtes moins bon dans la pêche, mais que vous aimeriez que votre enfant soit meilleur que vous, ben, vous pouvez l'inscrire. Hein? Puis, il y a un détail vraiment cool là-dessus, c'est que chaque participant de 16 et 17 ans vont recevoir un certificat officiel de pêche en herbe qui sera office de comme un permis de conduire. Là, dans le fond, c'est comme un permis probatoire qui va être valide jusqu'à l'âge de 18 ans. Donc, techniquement, ça peut devenir le début de plusieurs étés au bord de l'eau. Puis ça, c'est le fun. Et quand on regarde ça de plus près, le programme est loin d'être petit, là. Il existe depuis plus de 25 ans et a permis d'initier près de 390 000 jeunes partout au Québec à la pêche sportive. C'est beau, là, vraiment beau. Puis honnêtement, apprendre à pêcher, c'est aussi apprendre une grande vérité de la vie, là. Des fois, faut être patient longtemps juste pour avoir une bonne histoire à raconter. Les histoires de pêche, c'est toujours malade. Toujours malade. En musique, Blue Jeans Bleu, Scotch and Potch à haut.
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remplacement d'Alexis Lefebvre. Bon mercredi, tout le monde. Dans la prochaine heure, que de la bonne musique, parce qu'ici à O, c'est le meilleur de la musique. Collective Soul, December qui approche. Et je vais vous parler d'un geste qu'on fait presque... Je pense qu'on fait presque tous sans réfléchir à l'épicerie. Quelque chose qu'on met dans le panier, qu'on cuisine souvent rapidement un soir de semaine, mais qui fait présentement l'objet d'un avertissement ben, ben, ben important au Québec. Et honnêtement, c'est le genre d'histoire qui te donne envie de jeter un coup d'œil dans ton frigo en arrivant à la maison. Je vous raconte ça dans les prochaines minutes à haut. Restez là!

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2: Bonne fin de journée, ici Benjamin Aubert. Voici vos actualités. Deux nouveaux parcours nautiques de la Route Bleue ont été inaugurés aujourd'hui sur la rivière Chaudière à Saint-Joseph-de-Beauce. Destinés aux kayaks, aux canots et à la planche à pagaie, ces circuits s'ajoutent au réseau québécois de parcours navigables et visent à rendre la rivière plus accessible de façon sécuritaire, comme l'explique la chargée de projet Tania Fournier-Veilleux.
3: La Route Bleue, c'est un réseau national de parcours pagayables. Donc, c'est sur tous les plans d'eau, les lacs, les rivières et le fleuve, là, partout au Québec. Donc, on encadre là, la pratique d'activités nautiques. On fait ça par de la cartographie, de l'affichage, puis aussi le développement là, d'accès pour rendre là, c'est ça, l'accès aux plans d'eau accessible pour la population de façon sécuritaire.
2: Les promoteurs du projet souhaitent ainsi rendre la rivière plus accessible pour les amateurs d'activités nautiques, tout en favorisant le développement touristique de la région. La Sûreté du Québec mène depuis ce matin deux opérations visant le trafic d'armes et de stupéfiants dans les secteurs de Québec, Saint-Agapi et Saint-Édouard-de-Lobinière. Les interventions s'inscrivent dans le cadre de la stratégie Centaure, qui vise à lutter contre le crime organisé et les violences armées. Peu de détails ont été dévoilés jusqu'à présent. Un bilan des opérations doit être présenté ultérieurement. Selon un sondage de CAA Québec, les Québécois prévoient consacrer en moyenne 2 095 $ à leurs vacances cet été, un budget qui demeure inchangé pour une première fois en 5 ans malgré l'inflation. Près de 35 % des répondants affirment qu'ils ne partiront pas en voyage, tandis que 67 % comptent passer leurs vacances au Québec, principalement dans Charlevoix, la Gaspésie et la région de Québec. Les États-Unis demeurent peu populaires alors que seulement 4 % des Québécois prévoient s'y rendre. Et la Fondation Nordique versera 423 000 $ en bourse et en dons à des athlètes et organismes de la région de Québec et de la Chaudière-Appalaches. La majeure partie de ces sommes, soit près de 396 000 $, permettra de soutenir 140 athlètes étudiants dans le cadre de différents programmes de développement sportif. La Fondation a également accordé des dons à plusieurs organismes, dont le Gala du mérite sportif Beauceron, qui recevra 7 500 $. Voilà, c'est ce qui complète. Pour d'autres manchettes, consultez mabourse.com.
4: On commence avec le hockey, hein, parce que là c'est la coupe, c'est la finale de la Coupe Stanley. Il y a les Golden Knights de Vegas qui ont pris les devants dans la série en remportant le premier match hier. Ils ont gagné 5-4 contre les Hurricanes de la Caroline hier soir. Et Vegas est revenu hein, de l'arrière avec avant de l'inscrire, là, d'inscrire le but gagnant en fin de match dans un duel qui était très offensif. Je sais pas si vous l'avez regardé, mais c'était offensif sur un moyen temps. Le match numéro 2, ben là, c'est prévu demain. Demain soir, et la Caroline, ben, voudra clairement éviter de rentrer à Vegas avec un record de 2-0 dans la série. Donc, c'est à voir dès demain. Au baseball, en terminant, les Blue Jays de Toronto, eux autres, ils étaient en action hier contre les Braves d'Atlanta. Puis, ils ont subi une défaite dans un match très serré. Puis, eux autres, ils vont tenter, dans le fond, de rebondir dès ce soir, alors que ben, la série va se poursuivre à Atlanta. Juin, en même temps, là, c'est souvent un mois charnier au baseball. C'est là qu'on commence à voir quelle équipe quelle équipe est vraiment vainqueur, quelle est dans la course officiellement. Fait que ça reste à voir dès ce soir. Blue Jays contre les Braves d'Atlanta. Côté météo, en terminant, écoutez, c'était la journée. Sérieusement, la journée. Un beau soleil tout au long de la journée. La journée, maximum 27, puis ce soir et cette nuit, ça reste dégagé. Sinon, jeudi, écoutez, c'est une autre belle journée. C'est la journée. Maximum 28, humidité. Alors jusqu'à 29.
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foué dans, dans mes sports. Parce que là, mon collègue de travail, il est de l'autre bord de la vitre, OK? On a une grosse vitre. Puis il me faisait des niaiseries comme ça avait aucun sens. Des fois, on essaye de se challenger. Quelqu'un qui fait des niaiseries puis t'essayes de rester sérieux. Hé, j'ai eu de la misère. J'ai eu de la misère. Rémi Bombardier qui vous accompagne dans le trafic en remplacement d'Alexis Lefebvre. Écoutez, au cours de l'heure, je vais vous parler d'un geste qu'on, tu sais, qu'on fait presque à... Je pense qu'on fait tous, OK, sans réfléchir à l'épicerie. Quelque chose qu'on met dans le panier, qu'on cuisine souvent rapidement, un soir de semaine, mais qui fait présentement l'objet d'un avertissement bien important au Québec. Et honnêtement, tu sais, c'est le genre d'histoire qui te donne envie de jeter un petit coup d'œil dans ton frigo en arrivant à la maison. Je vous raconte tout ça dans les prochaines minutes à eau. En musique, talk, time machine dans les prochaines minutes. Mais pour tout de suite, Collective Soul, December à eau. Bon show de retour.

Vêtements, consommation qui risque de faire regarder plusieurs personnes, je suis sûr à 100%, dans leur congélateur ce soir. Écoutez, là, c'est parce que là, il y a le ministère de l'Agriculture, des Pêcheries et de l'Alimentation du Québec, le MAPAC également, qui demande au public de ne pas consommer certaines viandes hachées, préparées et vendues par une entreprise montréalaise qui s'appelle le supermarché Madina, et c'est en raison d'un risque possible de contamination bactérienne. Ce qu'il faut retenir là-dedans, c'est que lorsqu'un rappel comme ça arrive, là, tu sais, c'est pas nécessairement parce que la viande a une drôle d'odeur ou un look bizarre, tu sais, ça s'est pas fait coiffer. Les autorités rappellent que des bactéries comme le E. coli peuvent parfois être présentées sans signes visibles et rendent des gens très, mais très malades, là. Les symptômes peuvent inclure douleur abdominale, diarrhée, nausée et parfois de la fièvre. Et le réflexe recommandé est super simple. Si vous achetez, OK, si vous avez même acheté des produits visés par un rappel alimentaire, mieux vaut vérifier les informations du commerçant et du MAPAC qui puis tu sais, jetez le produit là ou retournez-le à l'endroit où vous l'avez acheté, mais mangez-les pas. Je rappelle encore là, c'est du côté une entreprise montréalaise, le supermarché Madina. Je sais pas où vous achetez votre viande là, mais écoutez là, jetez ça tout de suite si vous avez ça. Et honnêtement, tu sais, c'est le genre de nouvelles qui nous rappelle une chose là. Tu sais, on regarde toujours le prix de la viande à l'épicerie, mais des fois, ça vaut aussi la peine de regarder les rappels. Puis, pour être honnête, il y a un moment universel après avoir entendu une nouvelle comme ça. Tu sais, t'ouvres le frigo, regarde le paquet de viande hachée, puis devenir soudainement enquêteur du MAPAC pendant genre les 30 prochaines secondes. Mais écoutez, là, c'est dans tous les journaux. Là, en ce moment, je l'ai pris dans le journal de Montréal. Donc, c'est le ministère de l'Agriculture et des Pêcheries et de l'Alimentation du Québec et également le MAPAC qui dit de ne pas consommer la viande hachée, préparée et vendue par une entreprise montréalaise qui s'appelle le supermarché Madina. Non, non, non dans la bouche! Non, non, non dans la bouche! On est de retour en musique avec Jonathan Pinchot qu'on se lève à 105.

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1: Sérieux, là, je regrette. Je sais pas pourquoi j'ai mis des pantalons aujourd'hui. Sincèrement, là, quand j'étais allé me chercher à manger dans mon char, là, il faisait chaud! Faisait chaud! Ça n'a pas de bon sens. Maximum 27 aujourd'hui. Puis si tu dis, ah ouais, j'ai pas pu profiter de ma journée aujourd'hui. Hey, il va l'avoir même demain. Il va faire un peu plus chaud encore. Ça sera un peu plus venteux, mais rien là, là. Mais quand ça sent le beau temps de même, là, ah, ça sent les activités à l'extérieur, là, sur un moyen temps. J'en ai nommé un paquet, là. Mais là, il y a les Snowbirds qui seront officiellement de retour au mois de juin. Si vous savez pas c'est quoi les Snowbirds, je vous raconte ça après la pause. Mais ça a un lien avec le ciel. J'en dis pas plus. On prend une courte pause. Et lorsqu'on va revenir, Panic at the Disco. High Hopes à haut.
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9: Ah, j'espère que vous avez emmené votre paire de lunettes de soleil pour en profiter. Y a-tu du monde également qui ont sorti leur piscine? Sac! Me semble, j'irai faire un petit tour dans la piscine. Maximum 27 au cours de la journée pour ce soir et cette nuit, c'est dégagé. Si t'as envie de profiter de ta piscine demain, en tout cas, si elle est faite, ben tu vas pouvoir, hein? Tout au long de la journée, c'est un beau soleil. Maximum 28, puis l'humidex peut aller jusqu'à 29. Hein, on n'est-tu pas gâtés? Dans la nuit de demain, un petit passage nuageux, minimum de 14. Profitez-en!

je baissais le son de mes écouteurs parce que je mettais ça fort dans mes oreilles. Qu'est-ce que tu veux? C'est bon du Green Day, ici, à O101.5, le meilleur de la musique. Il y a des événements qui te ramènent directement en enfance. Ça, c'est le fun, ça. Oh non, c'est-tu ça en retourner quand on était enfant? En tout cas, pour moi, j'aimerais ça, là. Mais tu sais, t'entends un petit bruit dans le ciel, tu lèves la tête, puis soudainement, tout le monde fait la même affaire. Arrêtez ce qu'il fait pour regarder dans les airs. Et bonne nouvelle pour les amateurs d'aviation ou juste les gens qui aiment les affaires impressionnantes, là. Les Snowbirds seront officiellement de retour à Saint-Georges le 24 juin prochain dans le cadre de l'aérofête de Beauce, Ultima Funestration, présenté par l'aéroport de Saint-Georges. Et leur présence a été confirmée, là, ça a été confirmé, le grand rendez-vous international des spectacles aériens s'est tenu à Las Vegas. Et pour plusieurs Beaucerons, ben, ça risque d'avoir une petite saveur de nostalgie. La dernière présence officielle des Snowbirds à Saint-Georges remonte à 2021. C'est pas si loin que ça. Alors que les pilotes avaient offert un spectacle aérien spectaculaire au-dessus de la rivière Chaudière, directement au centre-ville. Ceux qui étaient là, ben, s'en souviennent probablement encore. C'était époustouflant. Moi, j'ai vu les images. J'étais pas là. Faut que je vous le dise. J'ai vu les images. C'était nice. Cette année, le spectacle aura lieu directement à l'aéroport et les Snowbirds seront accompagnés de d'autres performeurs aériens dans une journée. Ça va promettre, là. Écoute, beaucoup de haute voltige, là. C'est sûr à 100%. Le spectacle va débuter autour de midi et l'organisation prévoit aussi un système de navettes pour, tu sais, transporter les spectateurs, spectatrices jusqu'au site. Puis là, ben, je suis tombé sur un fait complètement fou, là, parce que depuis leur début, hein, en 71, les Snowbirds ont présenté des milliers de démonstrations devant des dizaines de millions de spectateurs à travers le monde. Puis tu sais, on parle quand même d'une équipe acrobatique, là, les plus reconnues au Canada. Et honnêtement, il y a quelque chose de magique avec les Snowbirds, là. Peu importe ton âge, quand ça passe dans le ciel, tu redeviens automatiquement un enfant de 8 ans pendant quelques minutes. Si c'est pas beautiful, ça! Il y a une toune également qui me fait remonter dans le temps. Les trois accords. Saskatchewan. À haut. 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
1: Hey, j'ai lu un article, puis je suis flabbergasté. Sérieusement, là, à l'approche d'un des plus gros événements sportifs de la planète, parce que il y a quelque chose qu'on n'associe pas du tout au soccer, qui pourrait pourtant être très visible au-dessus de nos têtes l'été prochain. Et honnêtement, là, ça soulève une drôle de question. Là. Jusqu'où on est prêt à aller quand des millions de visiteurs débarquent? Je vous raconte ça dans les prochaines minutes et bien évidemment, je vais vous parler de la FIFA. Écoute, là, ils ont mis la sauce là dans des trucs, puis je suis comme, ben voyons donc. Faut vraiment ça, là. Faut vraiment ça pour que tout se comporte bien. Hey, en tout cas, c'est peut-être juste moi là qui est pas assez renseigné sur la FIFA, là, mais il faut absolument que je vous raconte ça dans les prochaines minutes. Quand on va revenir, Myles Smith, Drive Safe à O.
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2: Bon, là, je suis encore sur les fesses, je vais dire ça poliment. Quand on pense à la coupe hein, du monde de soccer, on pense aux buts, aux foules, aux drapeaux, puis aux voisins qui devient soudainement expert international en hors-jeu pendant un mois. Mais pour la Coupe du monde 2026, il y a aussi un immense défi de sécurité. J'ai lu ça sur Radio-Canada. Écoutez bien ça, le Canada prévoit notamment utiliser des avions de chasse et d'autres moyens de surveillance aérienne pour assurer la sécurité pendant le tournoi de la FIFA qui sera présenté au Canada, aux États-Unis et au Mexique. Toronto et Vancouver accueilleront une grande partie des matchs, plusieurs matchs, et les autorités se préparent là, à un niveau de sécurité jamais vu pour un événement sportif au pays. Puis moi, ça me rend dingue, là. Tu sais, ils vont déployer des gros avions de chasse, là. C'est débile, là. Tu sais, c'est fou à quel point tu peux plus sortir de chez vous. T'es plus en danger. Hey, tu veux juste aller voir la FIFA parce que t'aimes ça, le soccer, là. Ben, tu vas avoir des avions de chasse au-dessus de toi parce qu'il y a du monde pas net qui peut faire des trucs pas nets durant l'événement. Pourquoi autant de précautions? C'est là que j'ai fait mes recherches parce qu'on parle de millions de visiteurs, de chefs d'État possibles, de risques liés à la cybersécurité, aux drones, à la gestion des foules et aux menaces aériennes potentielles. Fait que quand j'ai lu ça, j'ai fait « Ouais, OK, pas n'importe quoi, là. Il y a des personnes assez riches, merci, qui vont être là à cet événement-là. » Donc, ils veulent quand même les protéger puis surveiller également tout le monde là. C'est pas parce que c'est des chefs d'État qui doivent être plus surveillés, mais tout le monde en général. Et les autorités fédérales et militaires travaillent déjà avec différents partenaires internationaux pour préparer l'événement. Et là, je suis tombé sur un fait surprenant. La Coupe du monde 2026 sera la plus grosse de l'histoire avec 48 équipes au lieu de 32 et plus de 100 matchs disputés à travers l'Amérique du Nord. Puis honnêtement, ça fait drôle d'imaginer ça. Quelqu'un va aller voir un match de soccer pendant qu'au-dessus, ben il pourrait y avoir une surveillance digne d'un film d'action. Comme quoi, organiser un mondial, là, aujourd'hui, c'est beaucoup plus que sortir un ballon, là. Hey, c'est ouvrir un méchant gros stade, là. Fait qu'en tout cas, c'est ça qui nous attend pour l'été, avec la Coupe du Monde. Ce qui me fait penser également à l'été, c'est la chanson de Polaroid, avec Alex Nevsky à haut.

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1: Je salue Jasmin qui est à l'écoute, qui fait son retour à la maison depuis parler de la Coupe du Monde. Là, il me posait des questions, puis j'étais comme, ouais, je connais pas trop ça, moi, la Coupe du Monde. Je sais juste que c'est du monde qui joue au soccer. Hein, c'est pas mal ça, mais écoute, là, c'est parce que je parlais qu'il allait avoir des avions de chasse pendant les tournois, pendant l'événement, parce que là, la Coupe du Monde 2026 sera la plus grosse de l'histoire. Elle s'en vient ici au Canada avec 48 équipes au lieu de 32 et plus de 100 matchs disputés à travers l'Amérique du Nord. Puis Jasmin m'a dit, ben écoute, Ali, moi, j'y vais. Puis sincèrement, ça m'étonne pas. Ça m'étonne pas que ça va être sécurisé sur un moyen temps. Fait que c'est ça, c'est... Moi, j'aurais quand même la chaîne à y aller, là, avec des avions de chasse, mais au moins, je me dis, c'est pour ma protection. Dans la prochaine heure, la toune qui punch qui s'en vient, je vais également vous poser une question un peu étrange. Et si, finalement, nos grands-parents, ou même nos ancêtres, là, d'il y a très, mais très longtemps, avaient compris quelque chose qu'on a tranquillement oublié? Parce que là, il y a une habitude ultra-moderne qu'on considère normale aujourd'hui, mais qui pourrait peut-être expliquer pourquoi autant de monde dort mal. Tu dors mal? J'ai peut-être la solution dans la prochaine heure. Et honnêtement, après avoir lu ça, là, j'ai regardé mon téléphone avant de me coucher avec un petit sentiment de culpabilité. Je vous raconte ça dans la prochaine heure. Ici à O, restez là.
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2: Bonne fin de journée, ici Benjamin Aubert. Voici vos actualités. Deux nouveaux parcours nautiques de la Route Bleue ont été inaugurés aujourd'hui sur la rivière Chaudière à Saint-Joseph-de-Beauce. Destinés au kayak, au canot et à la planche à pagaie, ces circuits s'ajoutent au réseau québécois de parcours navigables et visent à rendre la rivière plus accessible de façon sécuritaire, comme l'explique la chargée de projet Tania Fournier-Veilleux.
3: La Route Bleue, c'est un réseau national de parcours pagayables. Donc, c'est sur tous les plans d'eau, les lacs, les rivières et le fleuve, là, partout au Québec. Donc, on encadre là, la pratique d'activités nautiques. On fait ça par de la cartographie, de l'affichage, puis aussi le développement là, d'accès pour rendre là, c'est ça, l'accès aux plans d'eau accessible pour la population de façon sécuritaire.
2: Les promoteurs du projet souhaitent ainsi rendre la rivière plus accessible pour les amateurs d'activités nautiques tout en favorisant le développement touristique de la région. La Sûreté du Québec mène depuis ce matin deux opérations visant le trafic d'armes et de stupéfiants dans les secteurs de Québec, Saint-Agapi et Saint-Édouard-de-Lobinière. Les interventions s'inscrivent dans le cadre de la stratégie Centaure qui vise à lutter contre le crime organisé et les violences armées. Peu de détails ont été dévoilés jusqu'à présent. Un bilan des opérations doit être présenté ultérieurement. Selon un sondage de CAA Québec, les Québécois prévoient consacrer en moyenne 2 095 $ à leurs vacances cet été, un budget qui demeure inchangé pour une première fois en 5 ans malgré l'inflation. Près de 35 % des répondants affirment qu'ils ne partiront pas en voyage, tandis que 67 % comptent passer leurs vacances au Québec, principalement dans Charlevoix, la Gaspésie et la région de Québec. Les États-Unis demeurent peu populaires alors que seulement 4 % des Québécois prévoient s'y rendre. Et la Fondation Nordique versera 423 000 $ en bourse et en dons à des athlètes et organismes de la région de Québec et de la Chaudière-Appalaches. La majeure partie de ces sommes, soit près de 396 000 $, permettra de soutenir 140 athlètes étudiants dans le cadre de différents programmes de développement sportif. La Fondation a également accordé des dons à plusieurs organismes, dont le Gala du mérite sportif Beauceron, qui recevra 7 500 $. Voilà, c'est ce qui complète. Pour d'autres manchettes, consultez mabourse.com.
4: Je vais commencer avec le hockey parce que là, veux pas, c'est la finale de la Coupe Stanley. Faut pas manquer ça. Les Golden Knights de Vegas ont pris les devants dans la série en remportant hier le premier match, 5-4 contre les Hurricanes de la Caroline. Là, les Golden Knights sont revenus de l'arrière avant d'inscrire le but gagnant en fin de match dans un duel, très offensif. Et c'était tout qu'un match pour vrai. Et le match numéro 2, ben, c'est prévu demain. Et ben là, la Caroline voudrait clairement éviter de rentrer à Vegas avec un retard de 2-0 dans la série. Donc, la Caroline va essayer de égaliser le tout, bien évidemment. Au baseball maintenant, en terminant, les Blue Jays de Toronto étaient en action hier contre les Braves de l'Atlanta. Toronto qui a subi une défaite dans un match super serré. Là, ils vont tenter de rebondir dès ce soir alors que la série se poursuit à Atlanta. Puis, en même temps, juin, là, tu sais, je le disais tantôt, mais c'est souvent un mois charnier au baseball. Je m'explique parce que là, c'est là qu'on commence, selon moi, là, mais avec toutes les articles que j'ai lus, c'est là qu'on commence à voir quelles équipes sont vraiment dans la course aux séries. Fait que c'est des matchs à ne pas manquer. Côté température, écoutez, c'est tellement pas compliqué. Aujourd'hui, c'était tellement beau. Maximum 27 pour ce soir. C'est dégagé, minimum de 10. Demain, jeudi, généralement ensoleillé. Un petit vent, là, mais pas pour te décoiffer, là. Max, tu peux quand même aller chez la coiffeuse pour te faire une petite permanente si ça te tente. Maximum 28, humidex allant jusqu'à 29.
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0: OK, stop, stop. Faut que je me concentre parce que là, en ce moment, je peux vous garantir que l'été est commencé. Il y a un dude en ce moment, OK, juste à côté de la station, qui est en train de tondre sa pelouse en bobette. En tout cas, je sais pas si c'est des bobettes, là, mais ils sont petites, ces shorts-là. C'est extraordinaire. Hey, je veux vous avoir en entrevue. Il y a une petite radio à côté. Je sais pas s'il écoute le O115. Monsieur, si vous vous reconnaissez, venez à la station. On va faire une entrevue ensemble. Ah, lui, dans le fond, c'est comme la marmotte. Il nous dit c'est quand que l'été s'en vient. Une paire de petites bobettes, là, bien serrées. Puis il tond sa pelouse avec une petite bière à côté, là. J'adore tout. Je vous aime, monsieur. Bon, assez niaisé, Bombardier, là. Olivier Bombardier qui vous accompagne pour cette dernière heure, juste avant le meilleur des hits. Le meilleur des hits des 18 heures avec Chuck Noël. Mais là, il y a la toune qui punch, là, oui. Mais je vais vous poser une question un peu étrange, là. Et si finalement nos grands-parents ou même nos ancêtres nos ancêtres d'il y a très, très, très longtemps, là, avaient compris quelque chose qu'on a tranquillement oublié. Parce que il y a une habitude ultra-moderne qu'on considère normale aujourd'hui, mais qui pourrait peut-être expliquer pourquoi autant de monde dort mal. Mais juste avant...
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0: 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On change d'ambiance avec un groupe qui sait mélanger rock, émotion et grand son spectaculaire, c'est Muse. Hein? On vous présente Starlight, qui c'est un des gros succès du groupe lancé en 2006. Là. Le refrain, accrocheur, c'est la voix unique du chanteur. C'est une chanson qui mélange parfaitement énergie rock et côté presque planant. C'est le genre de pièce qui donne envie de regarder les lumières de la ville en roulant le soir. Starlight avec Muse à O.
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Excusez-moi, je suis en train de dormir, ça n'a aucun sens. C'est dormir, là, c'est probablement la seule affaire dans la vie. Est-ce que vous avez aimé mon acting? C'est fou, hein? Je suis un acteur, ça n'a pas de bon sens. Amenez-moi un Oscar, la gang! Amenez-moi un Oscar! Bon, assez niaisé. Dormir, là, écoute, c'est probablement la seule affaire dans la vie qu'on veut tous réussir, mais qu'on finit souvent par rater pareil. Hey, quand tu manques de sommeil, c'est frustrant, ça n'a pas de bon sens, parce que entre le stress, les écrans, les horaires bizarres, puis le fameux « je vais juste regarder une petite vidéo avant de dormir », qui finit une heure plus tard. Là, il y a plusieurs Québécois, Québécoises qui dorment moins bien qu'ils voudraient. Et selon une réflexion relayée par TVA Nouvelles à partir des travaux de l'anthropologue David Sanson, on pourrait peut-être apprendre quelque chose de nos ancêtres. Bon, c'est quoi l'idée? C'est que nos habitudes de sommeil auraient évolué pour être plus courtes, mais plus profondes et plus adaptable, contrairement à ce qu'on imagine souvent. Tu sais, en moyenne, là, les humains dorment environ quoi? Tu sais, c'est 7 heures, 8 heures, même si plusieurs pensent encore qu'il faut absolument viser, tu sais, c'est 8 heures ou plus. Là. Moi, si j'ai pas 8 heures ou plus de sommeil, là, ben là, je suis pas correct. Pis... Non, c'est ça, tu sais, en moyenne, 7 heures, c'est pas tant pire. Ce qui serait, OK, surtout important, c'est pas juste le nombre d'heures, mais notre connexion avec notre rythme biologique. Hey, si c'est pas beau dit de même, hein, je me sens comme un quelqu'un d'intelligent. Mais là, David Sanson, lui, explique notamment que, tu sais, nos ancêtres le vivaient beaucoup plus dehors. Ils étaient exposés à la lumière naturelle le jour et à moins de lumière artificielle le soir. Fait que le gros résultat là-dedans, c'est que leur horloge interne était davantage synchronisée avec le soleil. Tu vois, même moi, faudrait que je lâche mon téléphone, prendre plus de soleil, je bégaye. Et là, le conseil est presque frustrant parce qu'il paraît tellement simple. Plus de lumière naturelle le jour, moins d'écran le soir. Ouais, là. Encore ça. Essaye donc ça pour voir, là. Je l'ai essayé. C'est très tough. Très, très tough. Moi, je suis dans la génération qu'on dirait que mon téléphone, si je le perds, je pleure maman. Parce que, tu sais, la lumière influence directement notre horloge biologique et notre sommeil. Puis honnêtement, on connaît tous ce moment où on dit, bon, là, je vais me coucher tôt, là, à soir. Je vais être capable. Avant d'être encore réveillé à regarder des vidéos absurdes de quelqu'un qui met plein d'affaires dans sa sauce à spag. C'est ça que je suis en train d'écouter hier, là, c'était fou. À 23h47, c'est ben trop tard, tabarouette. Peut-être que nos ancêtres avaient une meilleure routine que nous, finalement. Tu sais, eux autres, TikTok, ça existait pas, là. Eux autres, ce qui existait, c'était le soleil. Ou même, ce que ma grand-mère, elle disait, nous autres, même mon arrière-grand-mère, ce qu'elle disait, nous autres, dans notre temps, là, il y avait pas de télé. Nous autres, on regardait par la fenêtre, puis c'était ça, la télé. Hey, non, mais ça, là, c'est une bonne arrière-grand-mère. On est de retour en musique, avec le meilleur de la musique ici à Haut. C'est Jean Leloup, Isabelle.

Denis Bombardier en remplacement d'Alexis Lefebvre. Je serai également là, dès demain, de 15h jusqu'à 18h. Bon, là, dans les prochaines minutes, je vais vous parler d'une idée même, qui semble tout droit sortie d'un film de science-fiction. Vous allez voir pourquoi. Parce que là, il y a vraiment du monde qui travaille sérieusement là-dessus. Imagine une place où tu pourrais vivre, travailler, aller au resto, faire ton épicerie sans jamais vraiment être sur la terre ferme. Et honnêtement, quand j'ai vu les chiffres, je me suis demandé, est-ce qu'on est en train de voir un aperçu du futur ou juste le projet le plus ambitieux? Il est un peu fou quand même. Je trouve ça quand même fou de notre époque. Je vous raconte ça tout de suite après la pause. Restez là!

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8: Météo. Pour vrai, je suis très satisfait. Très satisfait de la météo. High five to Dame Nature. Aujourd'hui, c'est un magnifique soleil. Le maximum de 27. Puis plus pour ce soir et cette nuit, ça reste dégagé. Minimum de 10. On est bien. Demain, jeudi, généralement ensoleillé. Du petit vent, là, pour vrai, là, ça va tuer personne. Maximum de 28. Fait qu'on va être encore bien. Sortez votre paire de shorts, même que je regrette d'avoir mis mes pantalons aujourd'hui. Mais par contre, j'ai mes lunettes de soleil.
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On va se dire les vraies choses, là. Il y a des gens qui rêvent d'un condo avec vue sur l'eau. Moi, c'est ça mon rêve. Mais l'affaire, moi, être franc avec toi, pas d'argent pour m'acheter un condo. Puis pas d'argent pour m'acheter une maison non plus. Puis là, il y a des gens qui semblent avoir dit pourquoi pas vivre directement sur l'eau. Parce que là, il y a un projet complètement gigantesque appelé Freedom Ship qui est présentement relancé aux États-Unis. Et l'idée, c'est de construire une immense ville flottante capable d'accueillir jusqu'à 80 000 personnes qui feraient continuellement le tour du monde. Là. Donc, c'est comme un genre de petit road trip en bateau, mais un immense bateau. Là. Et là, attention aux chiffres. Le projet coûterait environ 16 milliards de dollars pour héberger autour de 50 000 résidents permanents, environ 10 000 visiteurs, avec près de 20 000 employés pour faire fonctionner l'ensemble. On parle littéralement d'une ville sur l'eau avec école, resto, commerce, banque, salle de spectacle, boîte de nuit et même un système de tramway intérieur, c'est fou, là. C'est un gros bateau de luxe. Le concept est différent d'un bateau de croisière ici. Ce serait pensé pour vivre longtemps à bord, comme une vraie communauté qui voyagerait autour du globe tous les 2 à 3 ans. Et le navire serait tellement immense qu'il ne pourrait même pas accoster dans des ports réguliers et il va juste rester surtout en eau internationale. Puis là, je suis tombé sur le bout complètement absurde, dans le bon sens, là. Il y aurait même un stade de 15 000 places, un parc aquatique, des musées, un aquarium géant et 8 hélicoptères. 8 hélicoptères. Bref, on est loin d'un petit pédalo de chalet, là. Puis honnêtement, il y a sûrement quelqu'un qui écoute ça présentement en se disant, moi, tant qu'il y a du Wi-Fi puis un petit Tim pas loin, j'embarque dans le projet. Mais écoute, je trouve ça extraordinaire, là. Une ville flottante qui est presque un bateau de croisière qui va jamais accoster, là. Je suis comme, OK, mais comment ça va coûter? Ah, c'est pour les riches, pas pour nous autres. C'est juste pour faire rêver, comme la prochaine chanson, Fever Dream, avec Alex Warren, à Haute.

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1: Pour vrai, des fois, là, quand je fais la recherche pour l'émission, puis je me dis, bon, quel sujet je vais pouvoir parler? Des fois, je vois des articles, puis je suis comme, ben voyons donc, c'est impossible, c'est pas possible, c'est juste dans les films que tu vois ça. Mais là, je vais vous raconter une histoire qui ressemble tellement à un film qu'on pourrait presque dire que c'est la vraie vie. Hein? Dire, ben voyons donc, ça peut être vrai cette affaire-là. Imagine accueillir quelqu'un chez vous, lui faire confiance avant de découvrir qu'il y a peut-être quelque chose qui tourne vraiment pas rond chez lui. Et honnêtement, plus on avance dans cette histoire-là, plus ça devient étrange. Je te raconte ça dans les prochaines minutes à O. Restez là. Sinon, en revenant à Noah Kahan, The Great Divide à O 101.5.
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0: On va se dire les vraies choses, là, parce que là, il y a des histoires où tu te dis, OK, ça, Netflix va finir par acheter les droits. Parce qu'aux États-Unis, en ce moment, il y a une femme de 37 ans qui aurait réussi, écoutez bien ça, là, réussi à se faire passer pendant un certain temps pour une fillette de 12 ans, trompant une famille qui croyait accueillir une enfant vulnérable. La gang, elle a 37 ans, puis les parents pensaient qu'elle avait 12 ans. Qu'est-ce que c'est ça, cette affaire-là? C'est une histoire complètement improbable, là, reliée par le démotivateur et qui a rapidement fait réagir sur les réseaux sociaux. Même moi, j'ai été flabbergasté là-dessus. Selon le récit rapporté, la femme aurait utilisé une combinaison de manipulation, de faux renseignements et de mise en scène pour maintenir l'illusion avant que plusieurs incohérences commencent à éveiller les soupçons. Puis là, ça soulève une grosse question fascinante et un peu inquiétante. À quel point, OK, est-ce qu'on peut aujourd'hui fabriquer une fausse identité, là? C'est fou, là, c'est dans le dark web, là. Les spécialistes parlent parfois de catfishing ou d'usurpation d'identité. Une pratique où quelqu'un construit un personnage fictif pour tromper les autres. On va souvent voir ça, c'est dégueulasse ce que je veux dire, mais sur les réseaux sociaux, les gens ils vont essayer d'être plus jeunes, de paraître plus jeunes pour, tu sais, aller pogner d'autres jeunes. Tu sais, c'est ça, là. Puis ça, c'est illégal. Pas besoin, je t'apprends rien. C'est illégal. Et honnêtement, on connaît tous ce moment où quelqu'un nous raconte une histoire tellement bizarre qu'on répond juste, ben non, attends une minute, là. Alors, comment ça depuis le début, là? J'ai mal compris, là. Parce que celle-là, on dirait un mélange entre un documentaire criminel, une série à suspense regardée un dimanche soir quand tu voulais juste relaxer. Mais là, écoute, il y a une limite, là. La femme a 37 ans. Elle se fait passer pour une fille de 12 ans. Il y a quelque chose qui cloche sur un moyen temps, là. La famille avait pas remarqué ça après un certain temps. Et, je peux te garantir que moi, là, c'est mettons, j'accueille un enfant chez nous, OK? Puis là, elle dit, oui, j'ai 12 ans, puis ça, tu sais, je prends en adoption, mais finalement, le 37 ans, je pense que je vais voir la ressemblance. D'après moi, je pense que je vais voir la ressemblance. En musique, Sally Folk, heureux, infidèle, à haut.
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0: C'est déjà tout pour le show de retour. Ali Bombardier qui était avec vous. Je laisse la place maintenant à mon collègue de travail, Chuck Noël, qui va vous animer ça sur un moyen temps avec le meilleur de la musique ici à O. 105. Et en plus, c'est le meilleur des hits. C'est des hits après hits après hits. C'est comme si t'allais dans une discothèque, puis tu dis, ben voyons, pendant genre 4 heures, 5 heures, ben c'est rien que ça de la bonne musique. Ben dès 18 heures, c'est ça que tu vas avoir. Avec Chuck Noël, les meilleurs hits ici à O, ça s'en vient. Encore une fois, mon nom est Oli Bombardier. Je remplaçais Alexis, mais je vais toujours le remplacer demain et tout au long de la semaine prochaine. Donc, on va pouvoir s'accompagner, veux pas, durant votre retour à la maison. Sur ce, encore une fois, bonne soirée. Puis, ben on se voit dès demain, de 15 heures, pour un autre show du trafic. Dans le retour à la maison, le plus populaire de au 105. Bye bye, à demain.
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7: Bonne fin de journée, ici Benjamin Aubert. Voici vos actualités. Deux nouveaux parcours nautiques de la Route Bleue ont été inaugurés aujourd'hui sur la rivière Chaudière à Saint-Joseph-de-Beauce. Destinés aux kayaks, aux canots et à la planche à pagaie, ces circuits s'ajoutent au réseau québécois de parcours navigables et visent à rendre la rivière plus accessible de façon sécuritaire, comme l'explique la chargée de projet Tania Fournier-Veilleux.
8: La Route Bleue, c'est un réseau national de parcours pagayables. Donc, c'est sur tous les plans d'eau, les lacs, les rivières et le fleuve, là, partout au Québec. Donc, on encadre là, la pratique d'activités nautiques. On fait ça par de la cartographie, de l'affichage, puis aussi le développement là, d'accès pour rendre là, c'est ça, l'accès aux plans d'eau accessible pour la population de façon sécuritaire.
7: Les promoteurs du projet souhaitent ainsi rendre la rivière plus accessible pour les amateurs d'activités nautiques, tout en favorisant le développement touristique de la région. La Sûreté du Québec mène depuis ce matin deux opérations visant le trafic d'armes et de stupéfiants dans les secteurs de Québec, Saint-Agapi et Saint-Édouard-de-Lobinière. Les interventions s'inscrivent dans le cadre de la stratégie Centaure qui vise à lutter contre le crime organisé et les violences armées. Peu de détails ont été dévoilés jusqu'à présent. Un bilan des opérations doit être présenté ultérieurement. Voilà, c'est ce qui complète. 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
4: Bienvenue dans les hits et bon mercredi soir, mon nom est Chuck, je m'installe pour la prochaine heure avec des numéros 1 des 30 dernières années. On a These Days The Rudimental qui s'en vient dans les prochaines minutes et il y aura aussi un artiste qui doit être bien content du premier match de la finale de la Coupe Stanley hier avec la victoire de Vegas. Ils sont originaires du Nevada, c'est Imagine Dragons qui s'en vient et tout juste avant, Why Don't You Get A Job? C'est The Offspring en haut.

À venir dans les hits, on va compter les étoiles avec One Republic Counting Stars. Et on va pas juste compter ça, on va compter aussi les numéros 1 qui dans les prochaines minutes. Et il y en a beaucoup. Il y a celui qui a été numéro 1 de notre Hit 15 pendant quelques semaines, Youngblood avec Zombie. Ce sera là le temps d'écouter une tune qui a été numéro 1 en 2007. Et c'était tellement gros, c'était le retour de Linkin Park. À ce moment-là, ça faisait un gros 3 ans qu'il n'avait pas sorti de single et ça sortait le 2 avril 2007. C'est une chanson qui a mérité une nomination au groupe aux Grammys pour chanson hard rock de l'année. Ça a été numéro 1 partout dans le monde. Les stations rock se sont régalées de ce retour de Linkin Park et le film Transformer aussi l'a attrapé à la première seconde pour sa trame sonore. On écoute de leur album Minute to Midnight, c'est Linkin Park, What I've Done, sur le meilleur de la musique à haut. 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

0: 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Le DJ belge Lost Frequencies s'en vient dans les prochaines minutes dans les hits et on aura un band que j'adore dans mes bands préférés, malheureusement pour moi, pour ben des fans de Blink-182, le band est tranquille ces temps-ci. Ils ont joué un show en Arizona le 22 février dernier et ils ont dit à la foule que c'était leur dernier show pour la prochaine année. On va falloir être patient pour la tournée. Sinon, est-ce qu'il y a de la nouvelle musique qui pourrait sortir cette année en 2026? Pourquoi pas? S'ils sont concentrés à écrire de la nouvelle musique, être en studio, ben des chances qu'il y ait une nouvelle chanson qui sorte d'ici la fin de l'année 2026. En tout cas, c'est dans mes souhaits. On les a dans les prochaines minutes. Blink 182, The Rock Show s'en vient.
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for a Summer and the Warped Tour. Ça pourrait pas être mieux dit par Blink 182 qu'on vient d'entendre avec The Rock Show, avec le retour du Warped Tour cet été au mois d'août à Montréal pour deux dates. Et peut-être des chances que ce soit toi qui fall in love with a girl at The Rock Show. On a maintenant le dernier hit de Tame Impala, l'Australien, qui est vraiment très fort sur le Billboard en ce moment avec Dracula. Pour notre part, il est dans le hit 15. À quelle position on va se retrouver cette semaine? J'ai déjà hâte à samedi pour le savoir. C'est Tame Impala, Dracula sur le maire de la musique à haut.

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1: C'est tout pour les hits. On se retrouve demain 18h pour l'édition du jeudi. Pour bien commencer ta journée, c'est à 6h avec les 100 000 matins. Mon nom est Chuck. Je souhaite un très bon mercredi soir. Goodbye.
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3: Bonne fin de journée. Ici Benjamin Aubert. Voici vos actualités. Deux nouveaux parcours nautiques de la Route Bleue ont été inaugurés aujourd'hui sur la rivière Chaudière à Saint-Joseph-de-Beauce. Destinés aux kayaks, aux canots et à la planche à pagaie, ces circuits s'ajoutent au réseau québécois de parcours navigables et visent à rendre la rivière plus accessible de façon sécuritaire, comme l'explique la chargée de projet Tania Fournier-Veilleux.
4: La Route Bleue, c'est un réseau national de parcours pagayables. Donc, c'est sur tous les plans d'eau, les lacs, les rivières et le fleuve, là, partout au Québec. Donc, on encadre là, la pratique d'activités nautiques. On fait ça par de la cartographie, de l'affichage, puis aussi le développement là, d'accès pour rendre là, c'est ça l'accès au plan d'eau accessible pour la population de façon sécuritaire.
3: Les promoteurs du projet souhaitent ainsi rendre la rivière plus accessible pour les amateurs d'activités nautiques, tout en favorisant le développement touristique de la région. La Sûreté du Québec mène depuis ce matin deux opérations visant le trafic d'armes et de stupéfiants dans les secteurs de Québec, Saint-Agapi et Saint-Édouard-de-Lobinière. Les interventions s'inscrivent dans le cadre de la stratégie Centaure qui vise à lutter contre le crime organisé et les violences armées. Peu de détails ont été dévoilés jusqu'à présent. Un bilan des opérations doit être présenté ultérieurement. Voilà, c'est ce qui complète. Pour d'autres manchettes, consultez mabourse.com.

de Mathieu Guimond. J'espère que ça va bien, que votre journée également s'est très bien passée. On passe la soirée ensemble au 101.5. Là, je sais que j'en ai parlé cette semaine, mais c'est parce que là, ça arrive demain, du 4 au 7 juin. Vous allez pouvoir venir célébrer le début de l'été avec la fête au village de Saint-Ange. Oui, donc c'est 4 jours d'activité. Ce qui est le fun, il va y avoir de la musique et beaucoup de plaisir. C'est très, très, très familial. Et c'est aussi, si admettons, vous êtes un countryman, country girl, vous allez capoter demain parce qu'il va y avoir de la danse country. Vendredi, il va y avoir un 5 à 7 des bénévoles. Et dès 21h15, oui, Upside Down et The Vinyls qui seront là. Le samedi, on classe en beauté dès 13h avec une journée familiale suivie d'un souper steak. Ça va être bon dans la bouche. Puis en soirée, il va y avoir un hommage au Cowboy Fringant avec la grande messe et la musique de Bounty Hunters qui sera là aussi. Donc, vous allez pouvoir venir célébrer le début de l'été pendant 4 jours. Ça commence dès demain et ça se prolonge jusqu'au 7 juin pour la fête au village de Saint-Ange. C'est une invitation du Haut 101.5.

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5: Voici vos nouvelles, Arsenal Média. Deux nouveaux parcours nautiques de la Route bleue ont été inaugurés aujourd'hui sur la rivière Chaudière à Saint-Joseph-de-Beauce. Destinés aux kayaks, aux canots et à la planche à pagaie, ces circuits s'ajoutent au réseau québécois de parcours navigables. Les promoteurs du projet souhaitent ainsi rendre la rivière plus accessible pour les amateurs d'activités nautiques, tout en favorisant le développement touristique de la région. La Sûreté du Québec mène depuis mercredi matin deux opérations visant le trafic d'armes et de stupéfiants dans les secteurs de Québec, Saint-Agapi et Saint-Édouard-de-Lobinière. Les interventions s'inscrivent dans le cadre de la stratégie Centaure qui vise à lutter contre le crime organisé et les violences armées. Peu de détails ont été dévoilés jusqu'à présent. Un bilan des opérations doit être présenté ultérieurement. Selon un sondage de CAA Québec, les Québécois prévoient consacrer en moyenne 2095 $ à leurs vacances cet été, un budget qui demeure inchangé pour une première fois en 5 ans, malgré l'inflation. Près de 35 % des répondants affirment qu'ils ne partiront pas en voyage, tandis que 67 % comptent passer leurs vacances au Québec, principalement dans Charlevoix, la Gaspésie et la région Québec. Les États-Unis demeurent peu populaires, alors que seulement 4